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Bonjour à toutes et à tous, merci de rejoindre Café Décroissant, magazine consacré à l'environnement et aux alternatives économiques. On va parler de cadmium, d'uranium, d'engrénium. Et puis pour commencer, je vais vous relayer une chronique économique. Elle est parue il y a quelques semaines, au mois de mars, dans le L'Obs, oui. Et elle est signée par un docteur en économie, une docteure en économie, Mathilde Viennot. Et enfin, des propos qui font plaisir à lire, surtout dans une émission qui s'appelle Café Décroissant. L'Obs, comme la plupart des grands médias, depuis des années, des décennies même, traite la question de la décroissance et les décroissants comme des irresponsables luberlus. Et voilà une chronique d'une docteure en économie, Mathilde Viennot, qui est titrée « Le faux débat de la croissance ». Écoutons-la. Déception. Chaque trimestre, lors de la publication des prévisions de croissance, nous assistons au même tableau dressé par les experts sur les plateaux télé. La croissance est atone. Les prévisions précédentes étaient trop optimistes. Le déficit s'annonce pire que prévu. Le prochain débat budgétaire sera houleux. Pourtant, cela fait déjà plusieurs décennies que la croissance est décevante, ralentie, structurellement faible. Plutôt que d'assigner les postes croissants à des utopistes ou des rétrogrades, il apparaît urgent de planifier les conséquences économiques et sociales de ce ralentissement sur notre société. Car dans notre monde fini, notre croissance économique ralentit de fait, de manière continue, depuis les années 90. Durant une vingtaine d'années, elle s'est établie en moyenne à 2% par an. Et depuis la crise de 2008, elle stagne autour de 1%. Ce constat n'est pas que français, il se ressent dans toutes les économies avancées, de l'Allemagne au Japon, et même désormais dans les économies émergentes, Brésil, Mexique, Afrique du Sud. Les raisons peuvent être purement conjoncturelles, comme la hausse des prix de l'énergie, les tensions géopolitiques, ou encore les barrières douanières. Mais certaines sont également structurelles. Le vieillissement de la population est le frein le plus puissant à l'œuvre. Moins de naissances signifie moins d'actifs pour produire, davantage de seniors prompts à l'investissement, privilégiant l'épargne, et de moindres gains de productivité. La transition écologique sera l'autre frein majeur à la croissance. Selon le rapport de Jean Pisani-Ferry et Selma Mahfouz, elle se fera autour de trois moteurs économiques. Substituer le capital brun, et les industries polluantes, par des entreprises propres. Doper les alternatives aux énergies fossiles, remplacer le pétrole et gaz, et viser une meilleure efficacité énergétique, isolation. Modérer nos usages et consommation énergivore, le mot est lâché. En somme, dévaloriser tout ce qui pollue, usines, raffineries et emplois bruns, pour mieux concentrer les efforts de recherche vers certains secteurs uniquement, et enfin, tous adopter la sobriété, c'est-à-dire moins consommer. Or, ces trois moteurs, tous, réduisent, voire détruisent de la croissance à moyen terme. Ce ralentissement, voire cette décroissance, sera une bonne nouvelle pour la planète. Mais pas forcément pour le fonctionnement de notre économie. Il est plus aisé de partager un gâteau qui grossit chaque année que des parts qui se réduisent. Les arbitrages entre les dépenses publiques et les besoins de financement, objet de vives tensions politiques à l'approche d'élections, deviennent nettement plus lourds. Par exemple, l'impératif de sobriété exige de réfléchir individuellement et collectivement à nos besoins, puis de répartir l'effort de façon équitable entre entreprises et ménages, entre secteurs privés
et public, entre biens communs et privés. Et puis entre jeunes et âgés, entre riches et pauvres, entre ruraux et urbains, etc. Mais mener ces réflexions dans une société où la consommation est associée au progrès et à la liberté apparaît vertigineux du point de vue démocratique. Comment hiérarchiser ces besoins? Qui peut les faire évoluer? Qui peut décider quoi produire, où et par qui? Comment faire accepter aux ménages et aux entreprises des contraintes lourdes? Qu'offre-t-on en échange en termes de perspectives, d'ascension sociale, de progrès? Autant de questions qui mériteraient un débat d'envergure nationale, et pourquoi pas à l'occasion d'une présidentielle. Sauf que ces questions sont aujourd'hui occultées par une stérile dichotomie entre croissance et décroissance et par des débats électoraux concentrés sur les retraites. Dès 2018, l'économiste Daniel Cohen nous le disait, il faut dire que les temps ont changé. Appelons aujourd'hui nos politiques à enfin l'appréhender pour mieux anticiper. Bon, alors dès 2018, hein, merci Mathilde Viennot, docteur en économie, pour cette prise de position qui vise à réhabiliter une pensée de la décroissance. Alors, la date de 2018, on enlèverait 30 ans, hein, pour les premières réponses à ces vraies questions qu'elle pose. Que produire, pour qui, comment répartir à la fois les matières premières, les ressources, les richesses, toutes ces questions, il y a des réponses qui sont apportées depuis longtemps, longtemps par économistes, sociologues. On peut renvoyer aux travaux de Dominique Méda vers une société de post-croissance. Elle avait banni elle aussi le terme de décroissance parce que en effet, c'était trop marqué et c'est disqualifié d'office, donc ça devenait post croissance, comme elle voudra. On marque une pause et puis dans notre café décroissant, on va parler d'énergie nucléaire et d'uranium.

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Mix énergétique, c'est un domaine réservé de l'État. Hein. Vous savez que la programmation de loi énergie, ben, ça passe pas par le Parlement ou simplement pour lever la main et simplement être mis devant le fait accompli d'un plan dans lequel ben, la France a décidé de mettre la pédale douce sur les énergies renouvelables pour favoriser le nucléaire. Alors que dans le même temps, ces errances géostratégiques font que ben, la France, l'Europe s'est coupée de la Russie, qui en matière d'énergie était une voie pour une plus grande souveraineté, une moins grande dépendance vis-à-vis des seuls États-Unis. Qui aujourd'hui ont les coudées franches pour imposer leurs lois à tous les pays européens dépendants de l'énergie fossile. Or, par ailleurs, la France se targue d'être une puissance nucléaire souveraine. Et pourtant, elle est arrimée, cette soi-disant souveraineté nucléaire, à une brique industrielle russe fondamentale. Oui, c'est l'extraction, l'enrichissement et la conversion de l'uranium, qu'il soit naturel ou retraité, qui passe par la Russie. Hein, et toutes nos déclarations pour rompre tout échange avec une Russie qui serait l'empire du mal, eh bien, elles s'écroulent face aux échanges en matière de nucléaire qui n'ont jamais cessé. Et pour cause, on est tout à fait dépendant. Premier nœud de dépendance, les mines. La France n'exploite plus de mines d'uranium sur son territoire et dépend intégralement des importations. Selon une analyse publiée par Greenpeace France en janvier, près de la moitié des importations françaises annuelles d'uranium proviennent désormais du Kazakhstan et de l'Ouzbékistan. Deux pays qui sont sous la main logistique et industrielle du géant russe Rosatom. Un basculement vers l'Asie centrale qui a été accéléré par l'expropriation d'Orano des mines d'uranium du Niger. Depuis le coup d'État de 2024 contre le président Bazoum, qui était soutenu par la France, les nouvelles autorités nigériennes ont repris le contrôle de la Someir. C'est l'entreprise ou la co-entreprise historique d'Orano et de l'État nigérien. Un État qui veut reconquérir sa souveraineté minière. Le groupe Orano était présent depuis des décennies au Niger. Eh bien, il a perdu le contrôle de ses mines du jour au lendemain, laissant la place aux industriels russes et chinois qui étaient dans les starting blocks pour récupérer les gisements, rien qu'à Imouraren, c'est 200 000 tonnes d'uranium naturel. Oui, le troisième producteur mondial d'uranium, c'est le Niger. Et il a longtemps été le partenaire privilégié et exclusif de la France. Plus de 130 000 tonnes d'uranium ont été traitées grâce aux deux filiales d'Orano. Alors Orano, avant, c'était Areva. Et ces deux filiales, bah, c'est la Someir et la Cominac. 130 000 tonnes, c'est deux fois plus que ce que l'industrie nucléaire a prélevé dans les mines françaises en 50 ans. Et dès l'indépendance du Niger en 58, la France a signé avec le Niger une série d'accords pour s'assurer un accès privilégié à l'uranium, considéré comme une matière première stratégique. Et en échange, le pays se voyait garantir la sécurité militaire, se voyait garantir des marchés pour ses produits, et bien sûr une aide au développement. Puis ces traités comportaient aussi un appendice secret. La France s'engageait à défendre les nouveaux dirigeants, non seulement contre les menaces extérieures, mais également contre de possibles coups d'État, si courants. D'ailleurs, ils n'ont pas tous été défendus. En 1974, Amani Diori, le chef d'État du Niger de l'époque, fut victime d'un putsch qui était avalisé par Paris, juste après avoir réclamé une augmentation du prix de vente de l'uranium. Ah, il n'aurait pas dû. Oui. Sanction immédiate. 30 ans plus tard, le président Mamadou Tandja commit la même erreur.
après avoir gagné une substantielle augmentation du prix de l'uranium en 2008 et avoir obtenu que le Niger puisse vendre sa ressource minière à d'autres clients que la France, mais il fut renversé par les militaires. C'était en 2010. Mamadou Issoufou, un ingénieur des mines, l'école des mines formée en France, hein, ancien salarié d'Areva, c'est tout dire, ben il est parvenu à la tête de l'État un an plus tard. Voilà, si le Niger a largement contribué au développement de la puissance nucléaire de la France, on ne peut pas dire que ça soit réciproque. Hein. L'association Oxfam a montré comment Orano, ex-Areva, profitait de la situation. L'uranium nigérien représentait près de 30% de la production du groupe français, mais le Niger ne percevait seulement que 7% des versements aux pays producteurs. Voilà comment on se grille, et puis derrière, et Chinois et Russes, ils savent partager un peu mieux, et on se fait exclure du pays. Alors ça, c'est le premier nœud de dépendance, la ressource même. Le deuxième nœud, c'est les capacités industrielles autour de la préparation de l'uranium qu'on doit convertir et enrichir avant de l'enfourner dans un réacteur. Et là, la Russie, par le biais de son entreprise d'État Rosatom, reste le premier fournisseur du marché européen de la conversion, avec près de 3000 tonnes d'uranium exportées en Europe. C'était en 2024. C'est pas des chiffres d'il y a 30 ans, non, en 2024. Soit un quart, quasiment un cinquième de part de marché. Et c'est le champion de l'enrichissement, puisque 40 à 46% des capacités mondiales de ce segment stratégique sont aux mains du géant russe. Une position incontournable, qui prend une saveur particulière dans le cas de l'uranium de retraitement, issu du combustible usé traité à La Hague. Cet uranium n'est pas directement réutilisable, il faut lui aussi le convertir puis l'enrichir. Et c'est ici que la dépendance de la France à la Russie est criante. Les trains ont continué, hein, depuis toutes ces années, de partir de La Hague vers la Russie. Le seul site qui est capable de mener ces opérations d'enrichissement, eh bien, il se trouve au fin fond de la Sibérie, sur le site nucléaire de Tomsk. Et c'est de là-bas que la France a importé en 2025 environ 112 tonnes d'uranium de retraitement enrichi, selon les données collectées auprès des douanes. Et ça pour les réacteurs essentiellement de Cruas en Ardèche, les seuls à ce jour qui sont autorisés à utiliser l'uranium de retraitement enrichi venant de Russie. Voilà le chaînon manquant du cycle du combustible nucléaire en France. Hein. Si Orano dispose des capacités pour réenrichir l'uranium naturel et l'uranium recyclé dans son usine appelée Georges Bess II, Georges Bess, c'était le nom d'un ancien patron assassiné par les Brigades Rouges, les anciens savent de quoi je parle. Il ne dispose pas des équipements pour assurer la phase de conversion pour l'uranium recyclé. C'est ce qu'affirme Orano lui-même sur son site. Un manquement bientôt comblé par l'extension de l'usine de Georges Bess II, paraît-il. C'est prévu pour 2030, avec un prêt obtenu par Orano de 400 millions d'euros venant de la Banque européenne d'investissement pour ce projet. Ça, c'est le prêt. Le total du projet, c'est 1,7 milliard d'euros. Et puis, on sait comme en matière de nucléaire, le chiffrage a tendance à enfler de manière considérable par rapport aux premières projections. Face à ces fragilités, l'État français et Orano déploient aussi le chantier Aval pour renouveler l'outil industriel de retraitement. Hein, ça inclut des piscines d'entreposage pour faire refroidir les combustibles usés, avec une nouvelle usine de retraitement et une usine de fabrication de MOX. Hein, le MOX est un mélange d'oxyde d'uranium appauvri et de plutonium, le tout à insérer sur le site de La Hague. Cela représente des investissements colossaux qui ont déjà été validés par le Conseil de politique nucléaire en mars. Voilà, une France qui tente de colmater les brèches de sa souveraineté nucléaire, qui est en réalité en prise directe sur les steppes et les centrifugeuses de Sibérie. Vous avez dit souveraineté énergétique, cette indépendance énergétique grâce au nucléaire, c'est vraiment une chimère.
On écoute Mamadou, ouais, allez, pourquoi pas François Béranger, qui nous expliquait déjà il y a près de 60 ans comment la France exploitait, pressait le citron en Afrique.

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On parle maintenant de loi scélérate. Le Parlement européen a adopté ce 26 mars un texte, fruit d'une collaboration entre la droite et l'extrême droite, facilitant l'expulsion des sans-papiers. Mélissa Camara, eurodéputée écologiste, négociatrice sur ce texte, revient sur ce qu'elle qualifie le vote de la honte. Cette eurodéputée écologiste exprime beaucoup de tristesse. Je la cite. Les propos ont été recueillis par Reporter, le site en ligne. Ce vote de la honte représente le glissement total de la droite européenne. Ce qui a été horrible en tant que négociatrice, c'est de voir ce glissement à l'œuvre et de le vivre. François-Xavier Bellamy, eurodéputé français Parti populaire européen, vice-président des Républicains, a activement collaboré avec l'extrême droite, y compris avec l'AFD allemande, parti néo-nazi, pour coécrire le texte. Il a travaillé avec des groupes jusqu'ici considérés comme infréquentables en raison du cordon sanitaire. Toutes les digues ont sauté et ce n'est que le début. Aujourd'hui, il s'attaque aux droits fondamentaux des personnes migrantes. Et demain, ce seront ceux d'autres populations. Alors, en quoi c'est un vote de la honte? Eh bien, Mélissa Camara d'expliquer. Prenez la détention des enfants. Ce règlement prévoit qu'en dernier recours, on peut enfermer des enfants, y compris dans des prisons de droit commun, si les centres de rétention sont pleins. Des enfants, pour un simple statut administratif, mélangés à des prisonniers condamnés. Ensuite, il y a les centres de retour à l'extérieur des frontières de l'Union, ce que la Commission appelle pudiquement des solutions innovantes. J'ai visité, dit Mélissa Camara, l'eurodéputée écologiste, ce centre, celui de Giorgia Meloni en Albanie. Des jeunes hommes, très jeunes, transférés du jour au lendemain, sans explication, au milieu des montagnes albanaises. J'ai rencontré des personnes surmédicamentées parce qu'elles ne supportaient pas le choc. Une à deux entrées par jour sont notées dans le registre des incidents graves. Tentatives de suicide, bagarres.

question du profilage, une politique du chiffre sur les expulsions qui implique que toute personne racisée sera potentiellement dans le viseur de cette chasse aux personnes irrégulières. Et dès le départ, le parti de la gauche européenne, l'EFT, et les Verts avons été exclus des négociations par le rapporteur officiel, un eurodéputé néerlandais du groupe Renew, où siègent les eurodéputés français du parti Renaissance. Il savait que nous ne pourrions jamais accepter les centres de retour ni l'enfermement des enfants. Il continue à négocier avec les socialistes et le PPE, sauf que Bellamy, en parallèle, négociait en secret avec les trois groupes d'extrême droite. Alors, deux exemples montrent la coopération entre la droite et l'extrême droite. Quand les socialistes n'ont pas lâché sur leur refus de placer des enfants dans des centres de retour, Bellamy a sorti par mail un texte alternatif écrit avec les groupes d'extrême droite. Le rapporteur Renew s'est fait voler son propre rapport. Et deuxième point, Marie Kahn, la négociatrice de l'ESN, c'est le groupe de l'AFD au Parlement européen, était obsédée par la vérification de l'âge des mineurs non accompagnés. Contester leur minorité permet de les juger comme des adultes et de les expulser plus facilement. Cette demande de vérification en cas de doute sur l'âge, c'est un cheval de bataille classique de l'extrême droite, et bien il s'est retrouvé dans le texte. La différence qui subsistait entre l'Union européenne et le Trumpisme, c'est qu'auparavant, la droite européenne maintenait le cordon sanitaire. À partir du moment où elle a décidé que les obsessions xénophobes de l'extrême droite étaient acceptables, les digues ont sauté. Et dire que ce François-Xavier Bellamy, vice-président du Parti des Républicains, fait la tournée des plateaux de télé et de radio pour expliquer que la France insoumise est un danger. Et lui, il négocie activement avec les fascistes du Parlement européen. Amis de sous la cendre, chantée par Serge Ujeroyo. Elle n'est pas toute jeune, la chanson non plus, le problème est très actuel.

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On parle de pollution au cadmium et de mise en garde cette semaine par l'ANSES, l'Agence nationale de santé et de sécurité, qui appelle à réduire dès que possible la teneur en cadmium dans les engrais agricoles. La hausse de l'exposition à ce métal toxique, via l'alimentation notamment, présente de nombreux risques pour la santé. C'est une exposition diffuse qui touche petits et grands chaque jour de l'année. Françaises et Français ingèrent d'infimes quantités de cadmium dans la plupart des denrées de base de leur alimentation. Pommes de terre, pain, gâteaux, viennoiseries, céréales du petit déjeuner, pâtes, riz et même certains légumes. Métal toxique en passe de devenir un vrai problème sanitaire. Dans une expertise rendue publique le 25 mars dernier, l'Agence nationale de sécurité sanitaire s'alarme une fois de plus de la surexposition des Français. Et elle appelle à agir à court terme. Si aucune action n'est mise en place, des effets néfastes à terme sont probables pour une part croissante de la population, tranche l'institution scientifique. Près de la moitié des adultes présentent déjà un niveau de cadmium dans leur organisme dépassant les valeurs toxicologiques de référence, souligne l'agence sanitaire. Une fois ingéré, ce métal n'est que très faiblement éliminé par l'organisme. Il faut entre 10 et 30 ans pour éliminer la moitié de la teneur en cadmium absorbée par l'organisme, explique Géraldine Carne, coordinatrice de l'expertise à l'ANSES. Or, la substance est classée cancérogène, mutagène et toxique pour la reproduction. Elle joue aussi un rôle dans l'apparition de maladies rénales et de pathologies osseuses comme l'ostéoporose. Le cadmium est présent dans l'air, dans l'eau, dans les sols. Mais c'est bien l'alimentation qui constitue la source majeure d'exposition des Français. Alors, s'y ajoute le tabac pour les fumeurs et les personnes exposées au tabagisme passif. L'ANSES préconise d'agir à la source de la contamination. Elle propose un plan d'action avec, pour premier levier, la réduction de la teneur en cadmium des engrais agricoles. Ils entretiennent, explique Géraldine Carne, ces engrais, un cycle de contamination environnementale. Alors que le cadmium peut déjà être présent naturellement dans certains sols, pas la peine d'en rajouter. Le métal présent dans les fertilisants phosphatés est absorbé par la terre, puis capté par les plantes, et il finit dans nos assiettes. L'ANSES appelle à réduire dès que possible la teneur maximale en cadmium des engrais minéraux phosphatés. Depuis 2019, elle préconise d'adopter le seuil de 20 mg par kilo, sans succès. La France autorise encore jusqu'à 90 mg. Alors, il y a des solutions, hein. Et depuis longtemps, on le sait. On peut choisir des sources d'approvisionnement qui contiennent moins de cadmium. Donc là, on est toujours, malgré tout, à utiliser des engrais. Mais les engrais marocains qui sont très utilisés présentent des teneurs naturelles qui sont plutôt élevées. On peut aussi recourir à des techniques de décadmiation pour réduire les quantités incluses. Mais l'instance ANSES préconise un levier d'action complémentaire, la modification des pratiques de culture pour limiter le recours aux engrais. Ça tombe sous le sens. L'agroforesterie, l'utilisation de cultures intermédiaires comme le radis qui permettent de capter le phosphore présent dans les profondeurs du sol, explique Benoît Biteau, agriculteur et député écologiste très engagé sur le sujet. Le besoin en fertilisant contenant du cadmium serait alors moindre. L'ANSES demande aussi un soutien au développement de variétés de céréales moins accumulatrices de cadmium. À des solutions qui sont aujourd'hui possibles sans menacer la capacité de production ni même la compétitivité de l'agriculture française, résume Benoît Biteau. Il faut protéger notre santé, celle de nos enfants. En décembre 2025, ce député écologiste avait proposé une proposition de loi visant à une interdiction totale des engrais contenant du cadmium. Trop radicale, elle n'est même pas parvenue à être discutée dans l'hémicycle. Alors, il travaille désormais sur une version plus soft, moins radicale, un abaissement progressif de la teneur pour atteindre enfin les 20 mg qui sont préconisés par l'ANSES, et ça en 2030.
Il espère ainsi rallier les parlementaires d'autres bords politiques et obtenir un examen du texte à l'Assemblée nationale au mois de mai. Voilà. Génération future, ce mouvement lancé par François Veillerette depuis des décennies maintenant, qui tire la sonnette d'alarme sur les méfaits des engrais utilisés dans l'agriculture conventionnelle, les méfaits sur les sols, sur l'air, sur l'eau, sur la santé des humains. On marque une dernière pause musicale avant de refermer ce café des croissants, peut-être quelques brèves.

Émilie Loiseau, La Souterraine. On va terminer dans ce café des croissants avec un petit encart qui est paru au cœur du dossier que consacre le monde diplomatique à la guerre. Alors on peut y lire toute une page signée Pedro Sanchez pour expliquer à ses yeux à quel point il est indispensable de sauver le multilatéralisme. On regarde eh bien un article sur les troubadours de la guerre, où on cite des Luc Ferry, des Gabriel Attal, qui disent que le droit international ne doit pas s'appliquer à tous. Voilà, bon. Et puis ce petit encart signé Pierre Rimbert, et qui est édifiant, édifiant pour nous tous, hein, qui sommes peinés de voir la France, l'Europe, ne plus défendre les valeurs de paix, être un acteur de paix, vouloir dans tous ces conflits la paix, œuvrer pour rechercher la paix, pour être des médiateurs, des acteurs de paix, et pas au contraire des acteurs bellicistes, comme nous le devenons, comme on nous enjoint de le devenir. Alors, nos valeurs, 28 millions de morts, c'est Pierre Rimbert qui signe ce petit article. En 2020, un groupe d'universitaires rend public un outil inédit, une base de données qui recense, des années 1950 à nos jours, l'usage d'une arme diplomatique qu'on suppose toujours plus douce et plus humaine que la guerre, les sanctions. La plupart du temps, les Occidentaux les imposent, les pays du Sud les subissent, et dans 7 cas sur 10, elles échouent à atteindre leurs objectifs proclamés. Cette forme de coercition n'a pourtant jamais été autant employée. Les pays visés représentaient 5% de l'économie mondiale. Ça, c'est dans les années 60. Au cours de la décennie 2010, c'est 25% de l'économie mondiale. Si les élites trouvent souvent le moyen de contourner le châtiment, les peuples l'endurent. Mais dans quelle mesure ? L'été dernier, 3 chercheurs, c'était une publication de Francisco Rodriguez, de Silvio Randon et de Mark Weisbrot dans les colonnes du Lancet Global Health. Des résultats donc qui sont sur les effets sanitaires des sanctions qui ont été imposées par les États-Unis et l'Union européenne à 152 pays entre 1971 et 2021. Les résultats éclairent d'un jour particulier l'autosatisfaction vertueuse des dirigeants qui pénalisent Cuba, l'Iran, l'Afghanistan, la Russie, la Corée du Nord et d'autres. On peut lire dans ce rapport universitaire : nous avons estimé que les sanctions unilatérales avaient entraîné plus de 560 000 décès par an, soit un peu plus de 28 millions de morts en 50 ans. L'ampleur de cette hécatombe, observent les scientifiques, apparaît comparable au nombre total de victimes des conflits armés. Elle s'explique par la dégradation des services de santé qu'induit la baisse des ressources publiques, par la suspension des aides et par un moindre accès aux ressources essentielles. Toutes sanctions confondues, le bilan grimpe à près de 780 000 morts par an. Et ils établissent que les décès d'enfants de moins de 5 ans représentent plus de la moitié du nombre total de morts. Au cours des 5 décennies étudiées, ça ne semble pas davantage émouvoir les chancelleries, soucieuses de faire respecter, disent-ils, les droits humains. Au total, les personnes de moins de 15 ans et celles de plus de 60 ans représentent 80% des décès. Les chercheurs observent que les sanctions économiques unilatérales décidées par les États-Unis sont les plus meurtrières, alors que celles mises en œuvre par l'Organisation des Nations Unies n'entraînent pas une hausse significative de la mortalité, sans doute parce qu'elles sont précisément conçues pour l'éviter. Les embargos occidentaux, eux, visent souvent à faire tomber le régime par le soulèvement d'une population poussée à bout. Dans une approche fondée sur les droits, que les sanctions entraînent des pertes en vie humaine devrait constituer une raison suffisante pour plaider la suspension de leur application, notent les auteurs de l'article.
Eh oui, il rêve. En mai 96, rappelez-vous, l'ambassadrice des États-Unis aux Nations Unies, interrogée sur CBS à propos de la mort de plus de 500 000 enfants irakiens à la suite des sanctions américaines, avait répondu tout bonnement « ça en valait la peine ». 30 ans plus tard, journalistes et décideurs ont accueilli les conclusions de ces chercheurs dans un silence de plomb. Moins salissante qu'une mine antipersonnelle, moins provocante qu'un missile de croisière, plus élégante qu'un égorgement posté sur les réseaux sociaux par Daesh, cette arme de destruction massive, conforme à nos valeurs, entre guillemets, a encore de beaux jours devant elle. Pierre Imbert, dans Le Monde diplomatique, sur ce dossier consacré à la guerre. Non à la guerre rue des Lilas, par les mécanos.

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4: Merci d'écouter RFI 8h à Paris et Bounia 6h en temps universel.
3: Andréane Mellard.
4: L'heure du journal, bonjour Gaëtan Plenet.
5: Bonjour Andréane, bonjour à tous.
4: Pas de nouvelle attaque israélienne signalée ce matin en Iran.
5: Et inversement, les deux pays ont cessé leur frappe hier, mais pas leur menace pour autant. Dans ce journal, on s'intéresse au numéro d'équilibriste du Premier ministre israélien Benjamin Netanyahou, se montrer ferme auprès de sa population, sans pour autant fâcher l'allié américain qui lui demande, pour ne pas dire ordonne, de ne pas y aller trop fort. À la une également, la France, la colère toujours très vive après la mort d'une collégienne tuée par un homme déjà connu des autorités pour des accusations de pédocriminalité. On va parler de l'Union européenne qui renforce son aide à la riposte contre Ebola en République démocratique du Congo. Et puis de la visite du président chinois qui continue en Corée du Nord.
4: Nous sommes dans les derniers efforts de ce qui va être un très très bon accord, Donald Trump optimiste.
5: Il croit à un accord conclu avec l'Iran dans les 2 ou 3 jours à venir, mais ce n'est pas la première fois qu'il fait une telle annonce et jusqu'à présent il avait parlé un petit peu vite, surtout que le Moyen-Orient a bien failli s'embraser à nouveau dimanche et lundi. L'Iran et Israël se sont à nouveau affrontés malgré le cessez-le-feu. Finalement les combats se sont arrêtés mais chaque camp continue de menacer l'autre. Le Premier ministre israélien revendique le droit de son pays à se défendre chaque fois que nécessaire et c'est ce qu'il a dit à Donald Trump qui l'avait pourtant appelé pour lui demander d'arrêter ses frappes. Frédéric Misselin, vous êtes à Jérusalem. Les désaccords entre le président américain et le premier ministre israélien s'affichent de plus en plus au grand jour.
6: Oui, c'est moi qui décide, dit Donald Trump, et Benjamin Netanyahou, lui, essaye de maintenir des équilibres délicats. La question de la souveraineté d'Israël sur les décisions qui concernent sa défense est posée depuis des semaines ici. La classe politique estime que le Premier ministre doit résister à la pression américaine. L'opinion publique juge que Benjamin Netanyahou prend ses ordres à la Maison-Blanche. Alors, quand l'Iran tire des missiles balistiques sur Israël, le Premier ministre trace une ligne rouge, affirme sa position de dissuasion vis-à-vis de Téhéran, mais il prend aussi un risque en défiant Donald Trump, qui veut absolument trouver une issue au conflit avec l'Iran. Une position inconfortable, d'autant que le président américain a été clair dans ses menaces. Après avoir traité Benjamin Netanyahou de fou il y a quelques jours, il prévient qu'il pourrait bien se retrouver tout seul. Cela, le dirigeant israélien ne peut pas se le permettre. Il est en campagne. Des élections sont prévues au plus tard en octobre prochain. Son principal adversaire politique, Naftali Bennett, le répète à l'envi. Benjamin Netanyahou n'a obtenu aucune victoire décisive sur aucun front.
5: Merci Frédéric Misselin en direct de Jérusalem. Et les frappes israéliennes se sont poursuivies hier dans le sud du Liban. Elles ont visé une quinzaine de localités, notamment Tyr. Au moins 14 personnes ont été tuées.
4: Des attaques quasi quotidiennes malgré le cessez-le-feu conclu en avril.
5: Des attaques qui tuent et puis qui détruisent aussi les moyens de subsistance de nombreuses familles. Parmi les armes utilisées par les Israéliens, le phosphore blanc, ça a des conséquences pour les agriculteurs rencontrés à Beyrouth par Amélie David.
7: Hossein Ezzedine a fui son village de Zaoutar el-Harbiye dans le sud du Liban. Il a perdu sa maison, ses plantations et ses 35 moutons dans des bombardements, dont certains. Au phosphore blanc, il explique.
8: J'ai su qu'il y avait du phosphore grâce à la télévision. Ils ont frappé Zaoutar el-Harbiye avec du phosphore. On le sent dans la terre. La terre a changé depuis cette guerre. Il n'y a plus de rendement, vous voyez ?
7: Sadar Hashem a cédé à Mansouri, une zone bombardée au phosphore blanc le 19 mai dernier selon l'ONG Green Southerners. Sa terre n'a pas été directement touchée mais il s'inquiète.
9: Les dégâts seraient imprévisibles honnêtement. C'est une terre morte, une terre véritablement morte. Je ne suis même pas sûr que le sol puisse être restauré.
7: Arme incendiaire, le phosphore blanc est interdit par le droit international lorsqu'il est utilisé dans des zones civiles fortement peuplées. L'ONG Human Rights Watch a documenté ce genre de cas à de nombreuses reprises, le chercheur Ramsey Case.
10: L'utilisation illégale et répétée du phosphore blanc par Israël au Liban, ainsi que l'usage illégal d'autres armes et les attaques menées dans le pays qui ont tué des civils à un rythme alarmant, devrait servir de signal d'alarme aux États qui continuent de fournir des armes à Israël.
7: ONGs et autorités libanaises dénoncent une véritable politique de la terre brûlée employée par l'armée israélienne au sud du Liban. Amélie David, Beyrouth, RFI.
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2: RFI 8h05 à Paris, justice, réveille-toi.
5: C'est l'un des nombreux slogans que l'on a pu entendre hier en France lors de mobilisations dans plusieurs villes du pays, souvent devant des tribunaux. Après le meurtre de Liana, 11 ans, l'homme soupçonné de l'avoir tué avait déjà été mis en cause dans le passé dans d'autres affaires de pédocriminalité. Pourtant, malgré des plaintes et des signalements, il était en liberté, parfois même sans avoir été interrogé par les enquêteurs. Le ministre de la Justice, Gérald Darmanin, parle de faille et demande aux procureurs généraux de réexaminer toutes les plaintes pour violences sexuelles sur mineurs. Un ministre qui fuit ses responsabilités, selon les syndicats de magistrats, qui trouvent qu'on les accuse, eux, peut-être un petit peu vite, un petit peu fort dans cette affaire. Ludovic Fria, président de l'Union syndicale des magistrats, a envoyé une lettre à ce sujet au ministre.
11: Nous sommes très très en retard de nos voisins européens. Nous avons entre 3 à 4 fois moins de procureurs que dans les pays européens de chasse comparable, 2 fois moins de juges du siège, 2 fois moins de greffiers, avec un nombre d'affaires, surtout en matière de violences sexuelles et sexistes, qui ont explosé. L'autre point qu'on voulait mettre en exergue dans ce courrier, c'était le fait aussi que, d'un côté, le garde des Sceaux a désigné une mission d'inspection pour savoir s'il y a eu dysfonctionnement, mais en même temps, avant même que l'inspection ait commencé ses auditions sur place, il en donne, me semble-t-il, quelque part les conclusions, il envisage d'ores et déjà des sanctions. On voit bien la difficulté. D'un côté, on ordonne une inspection pour savoir ce qui s'est passé. D'un autre côté, on dit, mais de toute façon, je sais déjà qu'il y a eu des dysfonctionnements individuels et je les sanctionnerai. Et puis, on met de côté toute une partie du débat qui est les dysfonctionnements d'ordre systémique.
5: Des propos recueillis par Baptiste Coulon, et le Premier ministre Sébastien Lecornu recevra, lui, en fin de matinée, plusieurs membres de son gouvernement pour décider de nouvelles mesures sur la protection des enfants et contre les violences sexuelles. Le pape Léon XIV promet, lui, des efforts supplémentaires pour lutter contre les violences sexuelles dans l'Église. Il poursuit sa visite en Espagne. Aujourd'hui, il sera à Barcelone pour inaugurer la dernière tour centrale de la basilique de la Sagrada Familia. Après une visite à Bounia, en Ituri, l'épicentre de l'épidémie d'Ebola qui frappe en ce moment la République démocratique du Congo, la commissaire à la gestion des crises de l'UE était hier au siège de l'Union africaine à Addis Abeba. Elle y a réitéré le soutien de l'Union européenne au continent, Alexandra Branjon.
12: Aucun pays ne devrait avoir à faire face seul à une épidémie d'Ebola, a réitéré hier Adja Labib, la commissaire européenne qui a rappelé que l'Europe est un partenaire de longue date de l'Afrique. Nous l'avons prouvé dans le passé, nous le réaffirmons aujourd'hui avec cette visite, a-t-elle indiqué hier lors d'un point de presse. Avant d'annoncer une aide de 5 millions d'euros supplémentaires pour soutenir les infrastructures de santé et la recherche.
13: Les urgences sanitaires doivent être une responsabilité collective et donner lieu à une réponse collective. Nous étions aux côtés de l'Afrique durant l'épidémie de Mpox, lorsque nous avons livré plus de 600 000 doses de vaccins. Les vrais partenariats sont faits également pour les temps durs. Aujourd'hui, nous sommes à nouveau mis à l'épreuve et c'est pour cela que je suis ici.
12: Un geste de solidarité salué par Jean Casseya, directeur d'Africa CDC, le centre africain de contrôle et de prévention des maladies.
14: Dans un contexte actuel où tout est commercial et mercantile, l'Union européenne vient nous soutenir sans poser aucune condition. Et nous le réaffirmons haut et fort, le partenariat que nous avons avec l'Union européenne est celui dont le continent a besoin. Ce n'est pas de l'aide, mais un investissement dans le futur.
12: La commissaire européenne et le directeur d'Africa CDC ont également réitéré leur appel pour un cessez-le-feu dans la région, indispensable pour pouvoir travailler correctement et lutter contre l'épidémie d'Ebola.
5: Eugène Roy-Mouchot, à nouveau jugé à partir d'aujourd'hui en France, en appel cette fois. Fin 2024, cet ex-médecin rwandais avait été condamné en assises à 27 ans de prison, notamment pour complicité de génocide et complicité de crimes contre l'humanité lors du génocide des Tutsis en 1994. Alibaba, Baidu et BYD, trois grosses entreprises chinoises et trois noms de plus à la liste américaine des entreprises accusées de travailler avec l'armée chinoise. Ça pourrait à l'avenir bloquer d'éventuels accords avec ces entreprises sur le sol américain.
2: Des accords, le président chinois est parti en conclure en Corée du Nord.
5: Xi Jinping est arrivé hier avec la ferme intention de réaffirmer les liens qui unissent Pékin et Pyongyang, 65 ans après la signature du traité d'amitié entre les deux pays. Car depuis, le régime nord-coréen s'est aussi tourné vers Moscou et la Chine n'a pas du tout l'intention d'être laissée de côté. Correspondance depuis Séoul de Célio Fioretti.
15: Pour renouer avec la Corée du Nord, Xi Jinping propose d'élever leurs relations à de nouveaux sommets au travers d'un partenariat d'envergure stratégique. Le président chinois a rappelé les idéaux socialistes qui unissent les deux pays et insisté sur la nécessité d'augmenter les échanges commerciaux et la coopération.

0: désordre que nous connaissons aujourd'hui dans les pays qui l'entourent. Cette situation de désordre qui fait que nos États n'avaient plus la capacité de maîtriser leurs frontières et qui a conduit à donner tant de pouvoir aux réseaux de passeurs qui sont les mafias les plus dangereuses du monde aujourd'hui. Si tant de personnes sont mortes en mer Méditerranée, si tant de personnes ont été volées, ont été l'occasion d'être exploitées par ces réseaux de traite d'êtres humains, c'est d'abord parce que la promesse qui leur a été faite était que si elles parvenaient à rentrer illégalement en Europe, elles pourraient y rester pour toujours. Eh bien, c'est cette situation à laquelle il s'agit aujourd'hui de mettre un terme. On ne pourra venir en Europe, comme dans tous les autres pays du monde, que si on y a été légalement autorisé. Et c'est le point de départ d'une relation bien plus sûre à la question migratoire pour l'Europe, bien sûr, mais pour tous les pays qui sont en relation avec elle.
1: Donc vous leur dites, ne venez pas, vous n'êtes pas les bienvenus en Europe, restez chez vous.
0: Non, simplement nous leur disons que l'immigration illégale ne peut plus être une option et que quelqu'un qui veut se rendre dans un autre pays, c'est la même chose pour un Européen quand il veut se rendre dans un pays hors d'Europe, doit commencer par demander l'autorisation d'entrée et se conformer aux règles en vigueur pour pouvoir voyager. C'est le point de départ d'une, encore une fois, d'une relation normale entre nos États, d'une relation de respect, mais aussi de sécurité. Parce que je le redis, la situation actuelle, elle faisait le bénéfice de ces réseaux criminels qui tirent aujourd'hui des milliards d'euros chaque année de l'exploitation du désespoir et du malheur et de la mise en danger de tant de vies dont l'Europe a été d'une certaine manière aussi responsable. Parce qu'en ne faisant rien pour sortir de cette situation, pendant trop longtemps, elle a laissé prospérer ce business absolument sordide.
1: François-Xavier Bellamy, pour être tout à fait clair, de votre point de vue, est-ce que vous diriez qu'il y a trop d'étrangers aujourd'hui en France ou d'extra-européens sur le continent européen ?
0: Je crois que les niveaux d'immigration, y compris légale, ont été extrêmement importants au cours des dernières années et que pour nos pays, il y a désormais une urgence à reconstruire l'unité de nos sociétés, à faire en sorte que chacun puisse trouver sa place, à mener le travail nécessaire d'intégration qui s'impose, et qui, parce qu'il n'a pas été conduit, je le dis aussi comme professeur, je l'ai vécu directement, à mener tant de personnes à une forme de relégation, d'exclusion, ou à conduire nos sociétés à une fragmentation, une communautarisation. Donc tout cela est un sujet de préoccupation. Mais lorsque nous parlons du règlement retour, nous parlons d'un phénomène très singulier qui est l'immigration illégale.
1: On est d'accord, on parle de l'immigration illégale, oui, bien sûr. Mais
0: je ne veux pas confondre l'immigration légale et l'immigration illégale.
1: Alors, la mesure phare de ce plan, c'est l'instauration de hubs de retour. Les demandeurs d'asile déboutés pourront être expulsés vers des centres situés dans des pays tiers, c'est-à-dire ni les pays où ils ont atterri, ni les pays d'où ils sont partis. Qu'est-ce qu'ils vont y faire dans ces centres, de votre point de vue, les personnes refoulées ?
0: Alors pourquoi la création de ces centres de retour ? D'abord, ils seront installés dans des pays extérieurs à l'Union européenne avec lesquels l'Europe ou des pays européens pourront nouer des accords. Rappelons-le, il y a aujourd'hui des États qui malheureusement ne coopèrent pas sur le plan de la lutte contre l'immigration illégale en n'assumant pas leur première responsabilité qui est de reprendre leurs propres ressortissants.
1: Donc ce sont ces personnes dont on parle, hein. Ce sont de ces personnes dont on parle, qu'ils n'ont plus le droit d'être sur le territoire européen et que leur pays de départ refuse de reprendre, si je puis dire.
0: Exactement. En refusant, ce faisant, leur première responsabilité à l'égard de leurs propres citoyens.
1: Et donc on les enverrait vers le centre, en dehors de l'Union européenne.
0: Notre but est de nouer des partenariats avec des pays qui, eux, pour le coup, sont coopératifs. Nous savons qu'aujourd'hui, nous avons d'excellentes relations de coopération, y compris sur le sujet migratoire, avec beaucoup de pays de différents continents du monde. Le but est de faire en sorte que dans ces pays, nous puissions installer des centres de retour. L'objectif n'est pas demain d'y reconduire massivement des personnes qui seraient en situation irrégulière en Europe, mais l'objectif est de créer un moment dans lequel les personnes qui sont illégalement présentes sur le sol de nos pays et qui viennent d'États non coopératifs seront incitées à retourner d'elles-mêmes chez elles.
1: François-Xavier Bellamy, est-ce que vous avez une liste des pays candidats pour accueillir ces centres de retour ?
0: Alors les discussions sont en cours entre des pays européens et plusieurs États tiers qui seraient susceptibles d'accueillir de tels centres. Je ne peux pas donner de nom encore parce qu'aucun accord n'a été à ce stade conclu. Donc les discussions se déroulent et
1: donc ça reste à faire. D'accord. Mais pour avancer, excusez-moi, à quoi vont ressembler dans votre esprit ces hubs de retour ? Est-ce que ce sont des centres d'accueil, des camps ou est-ce qu'on peut parler de prison ?
0: Non, ce sont des centres où pourront être accueillies des personnes qui, encore une fois, je le redis, aujourd'hui ne sont pas reprises dans le cadre d'un retour forcé par leur propre pays de départ. Mais le point le plus important pour moi, je le redis, c'est que la création de ces centres de retour constitue une incitation. Si je suis illégalement présent en Europe et que je viens d'un pays qui refuse de me reprendre dans le cadre d'une expulsion, aujourd'hui, pourquoi partirais-je d'Europe ? Je n'ai aucune raison de le faire de moi-même puisque je sais que je ne serai jamais expulsé. Mais si demain je sais que je pourrais être reconduit dans l'un de ces centres de retour, alors il y a de fortes chances que je décide de repartir de moi-même dans mon pays d'origine, ce qui est évidemment la meilleure des choses qui puisse
1: se produire. On comprend bien ce que vous en attendez, mais sur la forme que prendront ces centres, est-ce que vous avez des précisions à apporter ? Est-ce que vous savez, est-ce que vous pensez que les personnes qui vont s'y retrouver auront accès à des avocats, des interprètes, des médecins ? Combien de temps va durer leur séjour dans ces centres ? Est-ce que ce sont des questions auxquelles vous avez des réponses aujourd'hui ?
0: Mais tout cela va devoir se déterminer dans le cadre des discussions qui s'engagent entre les pays européens et des pays tiers. Mais ce qui est certain, c'est que l'Union européenne réaffirme dans ce règlement que la totalité des procédures qui sont couvertes par ces dispositions doivent être évidemment conformes à tous les droits fondamentaux auxquels nous nous astreignons. L'Europe est sans aucun doute le continent où la question migratoire, y compris celle de l'immigration illégale, est traitée avec le plus de...

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Carnet de voyage avec Ode de David Van Reybrouck, traduit du néerlandais par Isabelle Rosselin. David Van Reybrouck est né en 1971, notamment l'auteur de Congo, une histoire, ou encore de Contre les élections, paru en 2014. Ode, ce sont des musiques, des peintures, de la philosophie, de la littérature, de la politique, des résistances, ce qui structure la vie de cet écrivain engagé, offert là en partage. Ode au brouhaha. C'est l'hiver de 1996 et j'habite un Paris gris, misérable, les arbres noirs, anguleux. La pluie, des démangeaisons à la fenêtre. Quelqu'un dit « Tiens, lis ça si tu veux, Place de l'Étoile » de Patrick Modiano. Jamais entendu parler. Je suis assis sur le lit et je sombre, dans le temps, dans la langue, dans la ville. Depuis, il y a une vie avant et après Modiano. Une vie où ma mélancolie n'avait pas encore de nom, et une vie après. Modiano n'est pas un homme des grands mots ou des théories générales. Dans sa réserve, il a quelque chose de très peu français. Pas de virtuosité stylistique chez lui. Il n'est jamais devenu membre de l'Académie française. Cet écrivain craintif se rattache plus à la poésie de Marguerite Duras qu'à l'érudition de Marguerite Yourcenar. On pourrait l'appeler le Paul Auster français. Ces mêmes vagabondages à travers la ville, ce même désir de chaleur. Patrick Modiano n'a jamais publié de poésie, mais il a écrit des scénarios de films, des livres d'enfants, des récits autobiographiques et une quantité de romans, un par un à peu près. Fin, limpide, insaisissable, chaque fois le même roman en fait. Mais de la poésie, non, jamais. Pourtant, en parcourant des yeux le rayon de Modiano dans ma bibliothèque, il prend de loin le plus de place de tous les auteurs français contemporains. Je vois le dos de ses livres former spontanément un poème. Un cirque passe. Dimanche d'août. Rue des boutiques obscures. Quartier perdu. Accident nocturne. Les boulevards de ceinture. Des inconnus. Dans le café de la jeunesse perdue. Villa triste. C'est bluffant. Le peu de moyens qu'il utilise pour évoquer tout un univers. Il suffit d'avoir fait quelques années de français à l'école pour le lire. Il n'a jamais vraiment réussi à s'introduire dans l'ère linguistique néerlandaise, même si Grimbert l'acclame depuis des années et que j'ai eu longtemps l'intention de le traduire. Ses livres, lents, tranquilles, sont systématiquement peuplés de jeunes qui essaient, pendant les décennies d'après-guerre, de trouver leur chemin dans une ville déserte, la plupart du temps Paris. Il y fait souvent sombre, ou c'est l'automne, ou bien le mois d'août, quand tout le monde est en vacances, comme dans « Du plus loin de l'oubli », peut-être son meilleur livre. Les adultes sont souvent des personnages flous, les parents sont absents ou peu fiables. Le personnage principal est en compagnie d'une belle jeune femme, tendre et mystérieuse, qui surgit dans une fête ou une station de métro, puis disparaît à nouveau, brusquement de sa vie. Il parcourt les rues avec une valise, un tableau volé ou une lettre dont il ne connaît pas le contenu. Parfois apparaît la lumière d'un hôtel ou d'un taxi, mais l'aliénation et l'insignifiance ne disparaissent jamais totalement. « Nous vivons à la merci de certains silences », peut-on lire dans son roman « Dans le café de la jeunesse perdue » de 2007. Les personnages sont aussi vagues que les détails sont précis. Un nom de rue parisienne, une belle vieille brique, un manteau de fourrure couleur ocre. Cela fait de Patrick Modiano une sorte d'archéologue des années 1950. « J'ai la mémoire des vêtements », écrit-il dans « Villa triste ». Je n'ai dû rechercher qu'un seul mot quand j'ai commencé à le lire en 1995. « Brouhaha ». Il apparaît dans chacun de ses livres. C'est peut-être bien le mot par excellence de Modiano. On entend les voix, mais on les comprend à peine. On voit l'époque, mais on reste en dehors. Ce livre n'apporte guère de réconfort. Il vous tire plutôt vers le bas que vers le haut. Mais parfois, se sentir compris est un plus grand réconfort que d'être galvanisé.

C'était Carnet de voyage, Ode, de David Van Reybroek, paru aux éditions Actes Sud, traduite du néerlandais par Isabelle Rosselin. Vous retrouvez Carnet de voyage tous les jours à 8h45, du lundi au vendredi, et puis en escale complète le samedi à 6h du matin et le dimanche à 15h.

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2: Ça va ?
3: Ça va.
2: Ah. Est-ce que tu bois beaucoup ?
3: Oui. Moi, je bois. Tic-tac.
2: Ah, ça... Ah, ben ça, c'est pas grave. Seulement, est-ce que tu comprends français ?
3: Ah, moi, pas comprends français.
2: Ah, mais c'est rien. Eh ben, tout ça, c'est rien. 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

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C'est l'État qui paye. Rongez-vous les ongles, vous verrez qu'il réagirait, c'est un faible.

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4: Merci d'écouter RFI les midis à Paris, 10h temps universel. Le journal, Diane Berger. Bonjour Diane.
5: Bonjour Chantal Laureux, bonjour à toutes et tous. La colère en France après la mort de la petite Liana, la mère d'une autre victime présumée du suspect, attaque en justice l'État. Sa plainte pour viol était restée en attente pendant quasiment un an. L'armée israélienne continue ses frappes au Liban. Tir vient d'être touché. Les marges de manœuvre de Benjamin Netanyahou se réduisent quant à elle face à Donald Trump. Le président des États-Unis veut un accord avec l'Iran. C'est une question de jours selon lui. Quand le Premier ministre israélien insiste sur le droit de son pays à se défendre contre le régime iranien. Les pierres précieuses du Cabo Delgado alimentent le terrorisme des Chebabs au Mozambique. Révélation de notre grande enquête sur le pays, toute la semaine sur RFI. Et puis à deux jours de la Coupe du Monde de football, les Bleus ont un nouveau héros, Michael Olise. L'attaquant a réussi un triplé hier soir face à l'Irlande du Nord. Les ministres français de l'Intérieur et de la Justice sont sur le grill du Sénat, auditionnés ce matin par les parlementaires sur les dysfonctionnements de la justice française. Cela, 5 jours après la découverte du corps de la petite Liana, 11 ans, un meurtre qui provoque beaucoup d'émotions en France, car le suspect avait déjà fait l'objet de plusieurs signalements, dont une plainte en août dernier pour viol sur une fillette. Une affaire pour laquelle la police et la gendarmerie ne l'avaient toujours pas auditionné. Bonjour Baptiste Coulon.
6: Bonjour à tous.
5: On l'a appris ce matin, la mère de cette deuxième enfant présumée victime attaque l'État en justice.
6: Oui, alors pour bien comprendre, on va reprendre la chronologie. La plainte est en effet déposée en août 2025. C'est le parquet de Toulouse qui instruit le dossier et qui le transfère ensuite à celui de la ville d'Auch, compétent territorialement. Les premiers actes d'enquête ne seront lancés qu'en janvier début 2026, début d'année donc. Or, le suspect ne sera jamais convoqué par les magistrats. Trois plaintes sont donc déposées contre l'État pour faute lourde, contre les enquêteurs accusés d'avoir tardé à interpeller le suspect, déjà visé par plusieurs signalements, et contre le ministre de la Justice, Gérald Darmanin. L'avocat de la mère de famille, Pierre de Buisson, s'en explique ce matin au micro de RTL.
7: Aujourd'hui, il feint d'apprendre et d'être surpris de voir que le système judiciaire est en faillite totale. Il y a eu de nombreuses alertes. Moi-même, il y a quelques mois, je lui ai écrit pour dénoncer des dysfonctionnements concernant la mort de plusieurs enfants. Je n'ai pas eu de réponse. Nous en avons ras-le-bol de cette posture qui consiste simplement à tenter de sauvegarder ses propres intérêts personnels et de se dédouaner derrière l'État.
6: Une plainte en forme de réponse à Gérald Darmanin qui répète que dans cette affaire, les moyens n'ont pas manqué, que le problème est celui de la priorisation des plaintes pour viol sur mineurs. Le ministre qui a lancé, on le rappelle, une enquête administrative dont les conclusions sont attendues dans 2 semaines.
5: Baptiste Coulon, merci beaucoup. Cette affaire suscite donc une grande indignation en France. 216 rassemblements ont réuni plus de 60 000 manifestants hier soir dans de nombreuses villes du pays, selon les chiffres du ministère de l'Intérieur. Il y avait notamment 2 900 personnes à Paris, près du ministère de la Justice, malgré l'interdiction du rassemblement par la préfecture de police. Vous écoutez bien RFI, il est 13h03 à Jérusalem et à Beyrouth. Donald Trump le promet une nouvelle fois, je le cite, un très très bon accord est sur le point d'être conclu avec l'Iran. C'est l'affaire de 2 à 3 jours, selon le président des États-Unis. Cela malgré les nouveaux affrontements qui ont éclaté dimanche entre l'Iran et Israël. Benjamin Netanyahou, le premier ministre israélien, martèle que son pays a le droit de se défendre, mais il ne peut pas prendre le risque non plus de froisser son allié américain. Vincent Souriau.
8: Avant d'être enseignant à l'université américaine de Washington, Dan Arbel était diplomate de carrière en Israël. Quels que soient les grands discours de Benjamin Netanyahou, dit-il, à l'heure actuelle, sa politique étrangère se décide à la Maison-Blanche.
9: Lorsque Trump lui demande de cesser le combat, il s'exécute la plupart du temps. Et si Trump lui donne le feu vert, il reprend ses opérations. Israël a perdu beaucoup d'indépendance dans sa manière d'appliquer sa stratégie. Ce n'est pas que les relations soient fragiles, c'est que la dynamique entre ces deux dirigeants est telle que si Netanyahou ne s'aligne pas sur ce que Trump attend de lui, il s'expose à des mesures de rétorsion.
2: he faces the backlash.
8: Benjamin Netanyahou, pieds et poings liés, parce que d'après Dan Arbel, le premier ministre israélien a aussi placé son propre avenir politique entre les mains du président américain.
2: He hopes that Trump's pressure...
9: Il espère que la pression que Trump exerce sur le président israélien fonctionne et qu'il finisse par être gracié de ses procès criminels. Netanyahou mélange les intérêts politiques d'Israël avec ses considérations personnelles. Et il est prêt à faire tout ce que Trump lui demande parce qu'il espère que Trump va l'aider personnellement et politiquement. C'est pour ça qu'il perd les leviers qu'il pouvait avoir.
8: En octobre, il y a des élections en Israël. Benjamin Netanyahou rêve, selon Dan Arbel, que Donald Trump le soutienne, comme il l'a fait par exemple avec Viktor Orban, et clame en public qu'il n'y a pas d'autre choix raisonnable pour les Israéliens. Vincent Sourio, Washington RFI.
5: Les hostilités continuent par ailleurs au Liban. L'armée israélienne vient de bombarder la ville de Tyr, dans le sud du pays, quelques heures après avoir donné l'ordre d'évacuer aux habitants. Une autre attaque hier soir sur la même ville avait fait 5 morts et 8 blessés, parmi eux 4 secouristes, selon le ministère libanais de la Santé. Le dernier bilan des frappes russes de la nuit dernière est désormais de 5 morts, selon l'Ukraine, l'armée de l'air ukrainienne, qui explique que la Russie a lancé 166 drones à longue portée et 2 missiles. Une femme et 2 hommes ont donc été tués à Tchougouïf, dans la région de Kharkiv, 2 autres personnes à Zaporijja, dans le sud du pays. Dans ce contexte de guerre en Ukraine, où les Européens cherchent donc à augmenter leur armement, ce revers dans le domaine de l'aviation, Paris et Berlin enterrent un projet d'avion de combat du futur, le SCAF. Les industriels des deux pays n'ont pas réussi à se mettre d'accord. Franck Alexandre.
10: Le SCAF, c'était la chronique d'une mort annoncée, tant depuis des mois, tous les acteurs semblaient déterminés à mettre un terme à ce projet. Airbus d'abord, en particulier la filiale allemande qui, de la direction au syndicat, refusait de concéder aux Français Dassault le rôle de maître d'œuvre. Dassault ensuite, qui, fort de son succès avec le Rafale, refusait de se diluer dans un consortium européen dominé par Airbus. Le Français voulait choisir ses fournisseurs et conserver son savoir-faire, en quelque sorte rester indépendant. Éric Trappier, son PDG, n'avait cessé de le marteler. Contrairement à Airbus, Dassault, disait-il, sait construire seul un avion de combat. Dans ces conditions, Berlin refusait de financer un avion répondant aux stricts besoins français, c'est-à-dire pouvant apponter sur un porte-avions et emporter l'arme nucléaire. Chacun pour soi. Donc, reste que ce projet d'avion de chasse européen devait drainer 100 milliards d'euros et nul ne sait aujourd'hui comment sera financé le remplaçant du Rafale français et de l'Eurofighter allemand.
5: Franck Alexandre, l'actualité, c'est aussi la confiscation des ressources naturelles du Cabo Delgado au Mozambique. Une confiscation des ressources qui nourrit le terrorisme des Chebabs. C'est le premier épisode de notre grande enquête exceptionnel, Mozambique Exposed, mené avec d'autres médias du consortium Forbidden Stories. On vous en reparlera dans notre prochain journal à 11h, temps universel. 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Le football maintenant, et l'équipe de France qui a bouclé sa préparation pour le mondial avec une belle victoire, 3-1 contre l'Irlande du Nord à Lille hier soir. Un succès qui a rassuré un peu les Bleus après leur défaite la semaine dernière contre la Côte d'Ivoire. Tout n'a pas été parfait, Cédric De Oliveira, mais l'une des grandes satisfactions, c'est la confirmation de la forme de Michael Olise, auteur d'un triplé. Ce jeune attaquant est devenu indispensable à la sélection.
11: Il est sans doute l'attaquant français le plus impressionnant du moment. Michael Olise, 17 sélections à peine et déjà 7 buts, dont 3 hier. Un festival qui a conquis tout le monde, à commencer par ses coéquipiers Maxence Lacroix et Malo Gusto.
12: On sait qu'il est très bon dans ce qu'il fait, et il nous fait du bien. Et quand tu mets 3 buts en un match, tu sais que c'est un point élément de notre équipe.
13: Très gros frère, 3 buts. Ouais, c'est un top joueur. Voilà, on sait qu'on a voir des joueurs qui le demandent comme ça, c'est juste normal.
11: Olise, c'est le talent et la classe visible, notamment sur son 3e but, une frappe du gauche dans la lucarne du gardien nord-irlandais. Sa signature est la confirmation qu'il est capable de déstabiliser n'importe quelle défense. Après une saison à 22 buts et 31 passes décisives avec le Bayern Munich, il est l'international français le plus déterminant de la saison, pour le plus grand plaisir de son sélectionneur Didier Deschamps.
14: Non, Michael est rayonnant, il est en pleine confiance et il est tellement décisif. En plus de ça, pour un joueur offensif, il a une capacité à faire les efforts qui est assez remarquable. Donc on aura besoin d'un Michael à ce niveau-là.
11: En attendant l'efficacité retrouvée de Kylian Mbappé, le capitaine, et du ballon d'or Ousmane Dembélé, les Bleus savent qu'ils peuvent compter sur le Munichois à 24 ans. Olise pourrait bien marquer de son empreinte cette Coupe du Monde.
5: Et les Bleus s'envolent ce mardi vers les États-Unis, plus précisément vers Boston, leur camp de base pour le Mondial. La Coupe du Monde, on le rappelle, débute dans deux jours. Nous serons d'ailleurs en édition spéciale jeudi matin sur RFI. Mais en attendant, il est quasiment 10h10 en temps universel. C'est l'heure de retrouver Lucie Bouteloup pour 8 milliards de voisins.
15: Bonjour Diane Berger. Aujourd'hui, nous allons vous parler du télétravail dans 8 milliards de voisins. On se retrouve tout de suite.
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0: Et bonjour à toutes et à tous et bienvenue dans Raposcopie, l'émission rap de Radio Dragon. Donc pour vous accompagner, je suis Dr Coxis et je suis avec le B. Ça va le B ?
1: Ça va, très bien. Et toi ?
0: Ça va super. On enregistre en cette fameuse journée du 1er mai, le B.
1: Oui.
0: La fête du travail.
1: C'est la fête du travail et ça c'est super, on le dit pas assez. Le travail c'est vraiment bien. Voilà.
0: C'est vrai que c'est super. Moi, je remonte d'une petite manif à Grenoble pour fêter ça. C'était chouette, avec les copains et les copines, au soleil, au cul de la sonde de la CGT qui passait pas du rap. Ah. Mais c'était sympa quand même.
1: Qu'est-ce que vous avez mangé ?
0: Pas des merguez.
1: Ah !
0: Non, non.
1: Ah.
0: Non, non. On a mangé du pain pita. Donc c'était, ça change un peu. Pour démarrer cette émission et pour faire un petit clin d'œil au 1er mai, le B, tu nous proposes un morceau de La Craps.
1: Oui, tout à fait. Un morceau qui s'appelle Bleu de travail. Je vous laisse écouter. On peut peut-être débriefer après. Je sais pas. On verra.
0: Ok. Tu connais son prénom ?
1: Ali.
0: Ah. C'est parti alors.
1: C'est parti.
2: Sonata Production.

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1: Et voilà, pour commencer.
2: GG.
1: Je trouve qu'il souligne bien la valeur travail. Ça se ressent vachement dans son. C'est chouette.
2: Ouais, c'est une ode au travail.
1: Ouais, clairement.
2: Joli morceau.
1: Ouais, ouais.
2: Une valeur sur la craps.
1: Tout à fait.
2: On peut dire ça.
1: Toujours efficace.
2: Ouais.
1: Je règle un peu mon micro, excuse-moi.
2: Mais je t'en prie, installe-toi quand même.
1: Bah ouais.
2: Je vais présenter les morceaux suivants. C'est un morceau que j'écoute énormément en ce moment. C'est une rappeuse de Paris qui s'appelle J'étais un boy avant, c'est sûr.
1: Ouais.
2: Qui.
1: Elle est Paris?
2: Ouais. Okay. Qui semble-t-il est serveuse dans un café, un resto, quoi. Et du coup, de temps en temps, elle sort des morceaux. Enfin, elle sort. Elle a sorti un morceau qui cartonne pas mal et qui est vraiment chouette, que je vous laisse écouter, qui s'appelle Coco. Et elle a l'air de préparer plein de nouvelles choses là, ça a l'air. Assez chouette.
1: Tu la suis sur tous les réseaux,
2: c'est... Je la suis sur tous les réseaux, notamment sur LinkedIn. C'est là-dessus qu'elle communique au max. Non, c'est pas vrai. Évidemment. voilà, donc on vous laisse avec Coco de J'étais un boy avant, c'est sûr.
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1: Yes.
2: Voilà, ça pulse. Bon, t'as rien écouté du morceau parce qu'on discutait, mais il est vraiment chouette.
1: Ouais, mais je l'avais déjà écouté, je crois.
2: Ah ouais, ok.
1: Je crois qu'une fois je l'avais écouté.
2: Une fois.
1: Je le réécouterai quand quand on sera diffusé et accessoirement sur les Mixcloud.
2: Eh, hey, bien voilà. Placé ça, bravo.
1: Vous pouvez nous trouver sur Mixcloud.
2: Bravo, c'est vrai. Tu veux en dire plus ?
1: Non, c'est bon. Ça me va. Peut-être donc, on en dira un peu plus après.
2: Ce que le B essaye de vous dire. Ah oui, t'as raison. On tease et on en parlera après le prochain
1: vous
2: morceau.
1: Vous en saurez plus après.
2: Ok, voilà. Super. Je te laisse introduire.
1: Restez
2: le...
1: Restez bien avec nous.
2: Oui, bien sûr. Et restez jusqu'à la fin, il va y avoir des surprises.
1: Plein.
2: Je te laisse introduire le prochain morceau, le B.
1: Oui, il s'agit de Sheldon avec Asfar Shamsi. Sheldon, on a déjà passé à Asfar Shamsi aussi, en fait, on a déjà passé. Mm-hmm. Donc là, c'est une collaboration des deux qui est récente, qui est de 2026, je sais plus de quel mois, mais.
2: Ouais, ce mois-ci, hein. Mois d'avril.
1: Ah, c'était avril ?
2: Ah oui, oui.
1: Ah ouais, ok. Voilà, elle s'appelle SideQuest.
2: Yes.
1: Bonne écoute.

Hey, j'avais pas anticipé la lassitude. Non, je me demande si je le fais par habitude. Hein? 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J'aurais pu m'intéresser au monde de dehors, mais j'ai préféré flâner avec mes spectres. Wow. Faut pas venir si tu l'as pas dans les tripes, gros.

0: c'est tout doux.
1: Ouais, hyper agréable.
0: Sympa.
1: Ça change un peu de.
0: Oh.
1: Des musiques d'avant, non?
0: Oh. Ah oui.
1: Quoi?
0: Pas de ce que t'écoutes, en tout cas.
1: Ah non, non, c'est tout à fait ma
0: c'est dans
1: ça.
0: Ta vibe, ouais, comme on dit. Ouais, donc c'est le. Sheldon, il a sorti un nouvel album, là, en fait. Donc cette chanson oui. est dessus. C'est un nouvel album qu'on conseille d'écouter, qui est plutôt
1: ah,
0: chouette.
1: Ouais. Ouais, ouais, carrément.
0: Bien dans la vibe du B.
1: Un peu tristoun, quand voilà. même. Comme tu le disais tout à l'heure, c'est vrai qu'il n'est pas hyper joyeux.
0: Beaucoup de guitare.
1: Beaucoup de guitare, des drumless aussi, donc sans batterie, sans percu.
0: Mm.
1: Mais ouais, hyper doux, quoi.
0: Ouais.
1: Un peu comme ça me fait penser dans l'esprit à celui de Limsa Isha. C'est un peu miel, c'est vraiment du miel,
0: ah.
1: quoi. Même okay. si ça n'a rien à voir en termes de composition et tout, mais.
0: Ouais, c'est dommage, ça aurait été une belle transition, on aurait pu le mettre juste après, mais
1: ah,
0: c'est
1: merde.
0: Pour plus tard dans la playlist. et ouais, donc Sheldon, c'est 7-5, 75ème
1: oui.
0: session.
1: Oui. Et.
0: Gros big up.
1: Et ouais, bah écoute, pourquoi pas. et je crois que Asfar Shamsi,
0: oui.
1: si mes renseignements sont exacts, elle vient de Strasbourg. Voilà.
0: Tout à fait. Tout à fait. Connue depuis un an à peu près sur les. Sur les internets, ouais. grâce à son freestyle chez
1: Planet
0: Youssef Squat.
1: Ouais. Planet Rap. Swat.
0: Swat, pardon. Pas Squat. Ok. Le prochain morceau, on sait plus comment on l'a découvert. Donc, le Bédi qui, il l'a trouvé en diguant sur internet. On n'a pas beaucoup d'infos sur la rappeuse non plus. Donc, elle s'appelle Neida, en tout cas. Et le morceau s'appelle Dernière fois.
1: C'est
0: et
1: ça.
0: Donc, on vous laisse l'écouter. On va l'écouter également, je pense.

0: Voilà, c'était un petit moment tout doux, tout sympathique.
1: Ouais, pareil, même vibe.
0: On aime
1: hein.
0: bien. Ouais, on est dans la vibe du B aujourd'hui.
1: La vibe chill.
0: Ouais.
1: Comme disent la jeunesse.
0: Ouais. Un peu lofi, tu dirais, ou ça n'a rien à voir?
1: Ah ouais, complet lofi, ouais.
0: T'es un lofi boy?
1: Ah ouais.
0: Ah, c'est bien ce que je pensais.
1: Bah souvent, j'écris des textes en regardant par la fenêtre quand il pleut.
0: En écoutant la musique, ouais.
1: Ouais.
0: Je comprends. Je vais introduire la prochaine, le B, parce que ça fait partie des morceaux que j'ai découverts récemment. Mmh. Alors, c'est ZDT, c'est deux rappeuses belges.
1: Ok.
0: Que j'ai découvert grâce à un ami musicien qui se prénomme DJ Deschamps. Et c'est pas une blague.
1: Personne ne rit, hein.
0: Ben je vois, je te vois de loin. Et qui est aussi dans un groupe de musique qui s'appelle Rose Dog, si vous avez l'occasion d'écouter, c'est plutôt sympa, c'est pas du tout du rap, mais c'est assez chouette. Voilà, donc c'est un morceau de ces deux rappeuses là, elles sont en train de préparer, je crois, un album ou un EP, enfin, et elles ont des sons, vous allez voir, on change un peu d'ambiance, très léché en termes de texte et avec du fond, en tout cas. Voilà, je vous laisse le découvrir.

0: Ça, c'est cool aussi. Une bonne, une plume incisive, comme on dit dans le sud.
1: Ouais, moi, je te laisse avec ça, mais je vais juste
0: vérifier. Donc,
1: je vais juste vérifier que je suis bien enregistré.
0: Je vais meubler. Comment tu peux vérifier si t'es enregistré?
1: Non, c'est bon,
0: ah bon, d'accord, bah ça c'est génial.
1: T'as meublé vraiment à la perfection.
0: T'as vu ça un peu? Ouais. Moi, je suis.
1: Ah, c'était pro. Hein.
0: Ouais, ouais.
1: C'est professionnel.
0: Il en a eu la chance la semaine dernière, presque il y a une semaine pile, d'aller à un concert.
1: Ah, c'est parfait, mais presque.
0: Presque. À 24 heures près. On est allé. On s'est retrouvé avec le B à Grenoble City, à Chicago, pour ne pas la nommer, pour assister à un fabuleux spectacle,
1: ouais,
0: de Isha et Limsa Dolné. On les a vus en concert et franchement, ils sont trop forts, quoi.
1: Ouais.
0: On aime la musique, mais même prestations scéniques.
1: Les personnages sont très chouettes aussi.
0: Ouais. Ouais. C'est ça. Donc on a passé un super moment. Donc on vous encourage toujours et encore à écouter ces deux rappeurs là, particulièrement dans leur duo. C'est quand même vraiment, ouais, chouette ce qu'ils font.
1: Ouais.
0: Si vous avez l'occasion de les voir en concert, foncez-y.
1: Et là, du coup, c'est moi qui introduis le.
0: Bah, ouais.
1: Ouais. Et ben c'est le premier titre de leur dernier album, Bitume Caviar 2. Ça s'appelle Berlingo. La prod est incroyable et les textes sont fous. Techniquement, c'est vraiment très impressionnant aussi. Voilà, moi je l'ai écouté, je pense, entre 100 et 150 fois. Donc, c'est un régal.
0: Tout à fait.
1: Bonne écoute.

0: micro il est bien réglé, le volume il est bien réglé.
1: Et en fait, j'ai tellement écouté cet album que à la fin de la musique, j'ai la suivante qui arrive.
0: Ah bah oui, oui, ouais, ouais, classique.
1: C'est
0: classique des gros diggers, ça.
1: Ouais, c'est ça.
0: Petit shout-out à nos amis IE de l'atelier rap.
1: Oui.
0: Qui étaient avec, pour certaines, présentes au concert.
1: Ouais.
0: Fans comme nous.
1: Ouais.
0: Qu'on retrouve bientôt pour de nouvelles aventures et de nouvelles émissions. Bisous.
1: Bisous à vous.
0: On passe à la suite. Pareil, c'est toujours c'est DJ Deschamps qui m'a fait découvrir ça. Donc c'est la Cercleuse. Là, c'est un collectif de rappeuses. Pareil, franco-belge. Donc il y a du rap en français et du rap en wallon. Donc le morceau s'appelle Système Cravate. Voilà, c'est une découverte comme une autre.
1: Eh ben, je connais pas.

0: Alerte.
1: Alerte.
0: On a une alerte.
1: Voilà, donc ces émissions ne sont absolument pas préparées. J'étais persuadé que la Cercleuse c'était belge, pas du tout. Donc c'est des rappeuses, c'est un collectif underground toulousain. Donc ça n'a rien à voir avec la Belgique, je m'en excuse platement.
0: Fake news.
1: auprès de nos auditrices et nos auditeurs assidus. Voilà, veuillez m'excuser pour ça. Donc mais je vais citer leur. Oui.
0: Vous pourrez nous dire en commentaire.
1: N'hésitez pas.
0: Voilà,
1: commentez.
0: Commentez.
1: Donc c'est Babsi, Kiara et Ozna. Voilà, je m'en excuse.
0: Ok, c'est les trois rappeuses, ça ?
1: C'est le nom des trois rappeuses, oui.
0: Très bien.
1: Tout à fait. Voilà, et du coup, pareil, j'ai dit une découverte comme une autre. c'était pas bien calibré comme expression, mais c'est des rappeuses que j'aime bien écouter, puis ça fait un peu, effectivement, fait maison, en tout cas, enfin, c'est du rap qui découpe, un peu à l'ancienne et tout ça. C'est pour ça que j'aime bien. Et c'est pour ça qu'on l'a programmé, quoi. Voilà. Voilà pour moi. Je te passe la main pour le morceau suivant, le B.
0: Ouais, morceau suivant, c'est un rappeureuse non binaire qui s'appelle Le Talu et qui a fait un morceau qui s'appelle 1% qui parle de. Qui parle. Bon, ça parle de soi en fait. Je vous laisse écouter.
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0: Ça parle de soi, non?
1: Ouais.
0: Je voulais faire un petit... Tu me regardes parce que j'allais oublier, c'est ça?
1: Ah non.
0: Ah. Je voulais faire un petit SO à la S qui se reconnaîtra, qui adore cette musique. Voilà.
1: On repasse sur du rap un peu à l'ancienne, banlieue parisienne. Donc c'est un peu à l'ancienne, c'est que des mâles, voilà. Donc c'est un morceau de Olkinri dans un album qui s'appelle Best of Collabs. Et le morceau s'appelle Apprentissage. Vous y entendrez les 12 voix de Cynic, Youssoupha, Medine et Olkinri. Ça envoie du pâté. C'est parti. Pour 5 minutes 50 de bonheur.
0: Non.
1: Si si.

0: Alors c'est pour je le front.
1: Oui oui, vous êtes bien sur Radio Dragon 104.4 et 96.8
0: sur Raposcopie.
1: Et vous êtes dans l'émission Raposcopio.
0: Ça faisait très jeune la manière dont
1: j'essaie de faire des jingles. Raposcopio.
0: Faudrait qu'on fasse un teaser,
1: un jingle.
0: Non, une introduction, mais enregistrée. Enregistrée, c'est simple. Ouais.
1: Bah ouais. Bah on attend. Qu'est-ce qu'on attend pour le faire?
0: Eh ben,
1: et pour foutre le feu.
0: Ah, j'ai une réponse à seulement l'un des deux trucs. Non, mais tu voulais dire un truc, je crois.
1: Bah, c'était ça que je voulais dire.
0: Tu voulais dire quoi?
1: Bah, vous êtes bien sur Radio Dragon, 104.4, 96.8. Super. Bienvenue en enfer, bienvenue dans Raposcopie. Je te laisse introduire le prochain morceau.
0: Yes. Alors, on repart sur du Sheldon parce que on adore ça et que ça vient de son dernier album. Il s'appelle Les Monstres, je crois, son album.
1: Tout à fait.
0: Je l'ai pas dit tout à l'heure.
1: Raposcopie, c'est premier sur le rap. Hein.
0: Et premier sur les noms aussi, c'est très important.
1: Ah oui, oui, c'est vrai.
0: Comment il s'appelle Sheldon?
1: Aucune idée. Willy? J'ai Willy en tête.
0: Ah bon, on vérifiera et si c'est pas le cas, je mettrai une petite alerte. Sheldon, être une fille, voilà, issu de son dernier album, Les Monstres.

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1: Et voilà, un petit Sheldon.
2: Ouais.
1: Toujours aussi calme.
2: Ouais.
1: Il n'y avait pas de basse là.
2: Avec du bon fond.
1: Ouais, bien sûr.
2: Non, il n'y avait pas de
1: J'ai pas fait gaffe, je crois pas. Drum, comment t'as dit tout à l'heure? Drumless.
2: Drumless, mais là il y avait quand même des drums.
1: Ah.
2: Mais.
1: Des excuses.
2: Je crois. Je n'ai plus.
1: Bon.
2: J'ai pas écouté.
1: Bah voilà. On n'a pas écouté. Bon, on n'a pas trouvé son vrai prénom, donc pas de trigger warning, on verra.
2: Pas de sirène d'alerte, mais je reste quand même le doigt appuyé au cas où. Voilà, s'il y a besoin, je peux dégainer.
1: Pour la suite, nous vous proposons d'écouter un morceau de Ino Casablanca qui s'appelle Moula Solitude, qui est un joli morceau, toujours son super album incroyable là, qui s'appelle Bissap du 20e, son album.
2: Je crois pas qu'il s'appelle comme ça son album.
1: Bref, c'est super. C'est génial ce qu'il fait. Il est très jeune par rapport à nous. Ça commence à mettre un peu des petites claques.
2: Quel âge il a, tiens?
1: Il a 25 ou 23, je crois. C'est impressionnant.
2: Il est né en août 2000.
1: Voilà. Donc il a pas du tout.
2: 26.
1: Bon, ça va. Ouais. Ouais, pas loin.
2: Ouais.
1: Et non, il a 25. Parce qu'en août, on n'est pas en août. Et voilà.
2: Habile. Jusqu'à quel âge on est jeune, docteur Cox?
1: Eh ben là, je commence à sentir que je suis plus trop jeune, en tout cas, si tu veux mon avis, mais bon. Ino là, il a fait un super, un espèce de d'enregistrement d'album live mis en scène avec Grunt là sur YouTube.
2: Oui, je l'ai vu, ouais.
1: Qui est vraiment chouette. Plein d'invités, ça danse, il y a des instruments, c'est hyper sympa.
2: Il y a une bonne mise en scène, ouais.
1: Ouais, c'est une vidéo que j'encourage à aller voir. Je sais pas comment elle s'appelle, vous la trouverez, mais c'est assez sympa. Voilà, donc on va écouter.
2: J'ai le nom de son album.
1: Moula Solitude, qui est sur l'album.
2: Extasia.
1: Merci le B.

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1: Bravo.
0: J'adore Ino Casablanca. Passons à la suite, le B.
1: Très bien. On va écouter une musique de Souffrance. Souffrance qui est de l'Île-de-France. Je sais plus exactement quel département en fait. Voilà. Et c'est une musique de son album Tranche de vie de 2021, pardon, qui s'appelle Simba. Et c'est, le sample est incroyable. Les paroles incroyables aussi. Il a vraiment la faculté de parler de, bah, de la classe prolétaire, des personnes racisées, de son cadre de vie et de son environnement direct. Et il le fait avec une manière très forte, je trouve. Voilà.
0: Ouais.
1: Quoi dire d'autre?
0: Pas plus.
1: Pas plus.
0: On y va.

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0: Quel sample? Tu sais d'où il vient ce sample?
1: Incroyable. Non, j'ai déjà écouté. Là, je l'ai plus en tête, mais oui, je l'ai déjà écouté. Je crois qu'il a été utilisé pour une autre musique.
0: Ok, c'est vraiment un beau morceau.
1: Ouais, ouais.
0: On peut le dire.
1: Tout à fait. Et il vient de Montreuil. J'avais oublié, mais voilà.
0: Montreuil, c'est 9-3.
1: Ouais.
0: Ok. Bien, il est temps pour nous de conclure. Déjà, vous dire, vous l'avez peut-être remarqué, nous sommes passés à un format d'une heure pour votre plus grand plaisir.
1: Mais non.
0: Et pour le nôtre également.
1: Ça fait déjà une heure, docteur Coxis.
0: Tout à fait. Est-ce que ça va durer dans le temps? Nul ne le sait. On essaye des formats un peu plus longs.
1: On va tenir le coup.
0: On va voir comment ça se passe. Et donc là, on est sur ce format-là. Donc, n'hésitez pas à nous retrouver sur les ondes. N'hésitez pas à nous retrouver sur le Mixcloud. Vous trouverez toutes les informations sur le site web de Radio Dragon. Le lien pour écouter le Mixcloud.
1: C'est le web que j'avais parlé. Ouais. C'est parce que t'es wallon.
0: Oui. Donc pour finir, on va déjà on vous dit au revoir. Salut le B, à bientôt.
1: À bientôt, c'était super chouette.
0: Bah ouais.
1: Une heure.
0: Toujours. On vous laisse avec un morceau de Liuba, qui est une jeune rappeuse du Blanc-Mesnil, banlieue parisienne. Et je viens de voir que c'était la fille d'Arthur H et la petite fille de Julien.
1: Oui, j'avais vu.
0: Ah, tu avais vu.
1: Ouais,
0: bah, moi aussi.
1: Je crois qu'on en avait parlé la dernière fois.
0: Ah bon?
1: Bah, il me semble.
0: Ah bon? Et si on faisait du théâtre de boulevard? Pour finir. Quoi? Bref, bon, ça n'a pas beaucoup d'intérêt et d'importance, mais je vous laisse avec ce morceau que j'aime bien, qui s'appelle Jim Carrey. On vous fait des bisous et on vous dit à dans 15 jours.
1: Oui, bisous.

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0: 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Bonjour chers amis. 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De quoi vous dépayser.
1: Eh bien, chers auditeurs que je salue également, j'espère que Michel ne va pas nous perdre au fond de quelques cavernes en compagnie de notre dragon.
0: Tous les écrivains qui se sont intéressés à nos ancêtres se sont toujours penchés sur la différence entre le type néandertalien et l'homme dit de Cro-Magnon. Voyons la conception de cette différence chez Rony Aîné, qui, assurément, a été le promoteur de ce genre littéraire. Penché sur le sol, le fils de Leurus considéra longuement ses traces et déclara « Les hommes de la forêt sont proches, ils n'ont pas encore regagné le couvert. » Les compagnons se remirent en route, leur poitrine battait. Ils n'approchaient d'aucun buisson sans l'avoir contourné. Quand ils eurent parcouru 3 ou 4 000 coudées, Aoun montra un fourré de lentisques, disant à voix basse « Ils sont là ». Un frisson les saisit. Rien ne révélait la force des ennemis. Tout ce que Aoun savait, c'est qu'ils n'étaient que deux. Or, il se croyait égal à Nao, le plus fort de tous les Ulmar. Mais Zur était parmi les faibles. Presque tous les guerriers maniaient des massues plus lourdes et se mouvaient plus rapidement. Il fallait essayer de combattre à distance, et si les autres n'avaient pas de propulseur, l'avantage serait à l'Ulmar et au Wa. Zur est-il prêt à combattre ? Demanda Haoun avec une douceur anxieuse. Zaur est prêt, mais il faut essayer de faire alliance avec les hommes de la forêt, comme les Wa ont fait jadis alliance avec les Ulmar. Aoun marcha d'abord parce qu'il percevait mieux les effluves et qu'il voulait recevoir le premier choc. Son instinct d'audace le voulait, en même temps que la crainte de perdre son compagnon. Lorsqu'ils furent à 100 coudées, ils se mirent à tourner autour des lentisques, s'arrêtant pour épier longuement les éclaircies du fourré. Mais aucune forme animale ne se révéla parmi les tiges ni les feuillages. À la fin, l'Ulmar éleva sa voix retentissante. « Les hommes de la forêt se croient cachés, mais nous connaissons leur retraite. Aoun et Zur sont forts. Ils ont tué la bête rouge et le tigre. » Le fourré gardait son énigme. Aucun bruit, sinon le passage léger de la brise, le vrombissement des mouches rouges, le chant lointain d'un oiseau. Aoun s'impatientait. « Les Ulmars ont le flair des chacals et l'ouïe des loups. Deux hommes de la forêt sont cachés parmi les lentisques. » La peur, la prudence ou la ruse conseillaient le silence aux êtres inconnus. Aoun avait fixé une sagaie dans son propulseur. Se ravisant, il cueillit quelques branches fines et les égalisa. Zur l'imita. Quand ils eurent terminé le travail, ils ne se décidèrent pas tout de suite. Zur aurait préféré attendre. Aoun même était plein d'incertitudes. Toutefois, l'idée d'un péril latent, lui devenant de plus en plus insupportable, il appliqua une des branches au propulseur et fit tournoyer l'arme. Le trait partit sans produire aucun effet. Trois fois, ils renouvelèrent l'effort sans plus d'efficacité. Au cinquième trait, un cri sourd s'étendit, les branchages s'écartèrent et un être velu parut devant les lentisques. Comme Zur et Aoun, il se tenait sur les pattes de derrière. Son dos formait un arc convexe. Ses épaules, presque aussi étroites que celles des Wa, s'infléchissaient en avant. La poitrine saillait comme la poitrine des chiens. La tête était épaisse avec une gueule énorme et le front évanouissant. Deux oreilles pointues rappelaient ensemble l'oreille des chacals et celle des hommes. Une lame de poils formait une crête sur le crâne, tandis que sur les côtes poussait une végétation courte et hérissée. Les bras semblaient plus courts que ceux des singes. Le survenant tenait à la main une pierre pointue. Plus petit de stature que les Ulmar, plus grand que les nains rouges, il montrait une musculature sèche, Pendant un instant, ses yeux ronds se fixèrent sur les guerriers. La peau du front houlait avec fureur. On entendait le craquement des mâchoires. Aoun et Zour examinaient sa stature et scrutaient ses mouvements. Leur dernier doute s'évanouissait. L'être qui se tenait là était bien un homme. La pierre qu'il avait à la main était taillée. Il se dressait mieux sur ses pattes de derrière que les hommes aux poils bleus. Il y avait dans ses gestes quelque chose d'inexplicable, qui ne se retrouve ni chez le Semnopithèque, ni chez le Rhésus, ni même chez le Gibbon ou le Dryopithèque. Zour demeurait anxieux, mais le grand Oulmar, comparant l'arme de l'adversaire à sa massue, à ses sagaies, à son harpon, et sa haute taille à celle de la ceinture ramassée, se conçut supérieur. Il fit quelques pas vers les lentisques en clamant « Le fils de l'Eurus et le fils de la terre ne veulent pas tuer l'homme de la forêt. » Une voix rauque lui répondit qui ressemblait au grognement de l'ours, mais qui était confusément articulée. Et une autre voix, moins grave, s'éleva aussitôt, en même temps qu'une deuxième silhouette surgissait du couvert. Plus grêle, la poitrine étroite, le ventre renflé et les jambes caigneuses, elle montrait des yeux ronds et vacillants. Une peur agressive distendait ses mâchoires. Aoun se mit à rire. Il montra ses armes et il leva ses bras à la rude musculature. Comment l'homme et la femme au grand poil lutteraient-ils contre Aoun? Son rire étonnait les autres et atténuait leurs craintes. Une curiosité parut sur leur face épaisse et Zour parla doucement. Pourquoi les hommes velus ne feraient-ils pas alliance avec l'Oulmar et le Wa? La forêt est sans bornes, la proie est abondante. Il pressentait qu'il ne pouvait pas la comprendre, mais comme Aoun, il croyait à la vertu de la parole articulée. Il ne se trompait point. La femme et l'homme velu tendaient l'oreille avec une curiosité qui peu à peu faisait naître la confiance. Lorsque Zour se tut, ils demeurèrent penchés, encore aux écoutes. Puis la femme fit entendre des sons qui, proches encore de l'animalité, contenaient le rythme humain. Aoun se remit à rire d'une manière amicale et jetant ses armes à ses pieds, il fit les signes qui marquaient l'apaisement. La femme aussi s'était mise à rire, un rire roide, cassé, embryonnaire, que l'homme imita pesamment. Alors l'Oulmar et le Wa se rapprochèrent des lentisques. Ils allaient lentement avec des haltes. Ils n'emportaient que leur massue. Les autres les regardaient venir avec des sursauts. Ils esquissaient des gestes de fuite, puis le rire de l'Oulmar les ramenait. Enfin, ils furent à deux pas les uns des autres. Ce fut la minute trouble et décisive. Toute la méfiance reparut dans les bouches camuses des indigènes. Leurs yeux roulèrent, le front eut sa houle de plis. Involontairement, l'homme leva sa pierre, mais Aoun, tendant sa massue énorme, recommençait à rire. Que peut la petite pierre de l'homme velu contre la grande massue? Le roi ajouta sur un ton de mélopée. Aoun et Zour ne sont ni des lions ni des loups. Déjà le trouble s'apaisait. Ce fut la femme qui fit le premier pas. Elle toucha le bras de Zour en articulant de vagues syllabes. Puis, parce que le péril n'avait pas jailli, il parut impossible. La confiance animale, née de tout contact inoffensif, se mit à grandir doucement. Zour tendit une lanière de viande sèche que l'homme dévora, tandis qu'Aoun donnait une racine cuite à la femme. Bien avant la fin du jour, ils étaient comme s'ils avaient vécu des mois ensemble.

Moi, c'est le personnage de cette jeune cro-magnonnaise. Ah, je n'ai pas parlé de mayonnaise, s'il vous plaît. Recueillie par un clan de néandertaliens, vue par Jean Howell, une spécialiste de cette époque. S'approchant de la clairière au merisier pour recueillir les écorces que lui avait demandé Isa, la guérisseuse du clan, Ayla entend des voix d'hommes et aperçoit des silhouettes se livrant à une activité inaccoutumée. Elle hésite à se rapprocher davantage, les hommes n'appréciant probablement pas sa présence ici. Mais comme elle doit absolument ramener ses écorces, elle s'allonge dans les buissons, attendant que les hommes s'en aillent. Et en attendant, elle observe ce que ces derniers sont en train de faire. Ils sont en train de s'entraîner au lancer de différents projectiles en vue de la prochaine chasse. Outre leurs lances, les hommes ont apporté des frondes et le vieux Zoug montre au jeune Vorn comment tenir ensemble les deux extrémités de la bande de cuir et comment placer le caillou. Il a raccourci les deux bouts d'une vieille fronde pour l'adapter à la petite taille de Vorn. Ayla, très attentive, suit avec grand intérêt les explications du vieil homme à son élève. Au premier essai de ce dernier, la fronde s'en mêle et le caillou tombe à ses pieds, le garçon ayant le plus grand mal à donner à son poignet le coup indispensable pour faire tournoyer la fronde et projeter son caillou avec force. Brood, jeune impétueux, assistant aux échecs successifs de Vorn, interrompt brusquement la leçon. « Attends, Vorn, je vais te montrer, moi, comment t'y prendre. » Et il écarte Zoug d'un coup de coude. Chacun, médusé, se fige en contemplant la scène. Brun, le chef, est furieux de l'insolence de Brood envers le meilleur tireur de la tribu. Il n'a pas le temps d'intervenir que Brood prend la fronde de la main de l'enfant, ramasse un caillou, le place au creux du cuir et tire aussitôt. Probablement trompé par l'engin raccourci, il vise trop court et le caillou tombe bien avant la cible. Furieux et vexé, il prend une autre pierre et la lance précipitamment pour montrer sa dextérité. Mais sentant tous les regards braqués sur lui, la deuxième pierre manque tout autant la cible. « As-tu toujours l'intention de donner des leçons à Vorn ?» demande ironiquement Zoug. « Ou veux-tu que je t'en donne quelques-unes ?»« Cette fronde est pourrie !» lance Brood en jetant la fronde dans les buissons. « Viens, dit-il à Vorn, je vais t'en fabriquer une propre. » Et il part en bousculant Zoug de propos délibérés. Brood, c'est Brun qui vient d'exploser. Cette manifestation de mauvaise humeur est puérile, impardonnable et indigne du rôle de chef de la tribu que tu prendras après moi. Tu n'es qu'un gamin qui se prend pour un homme. Rentrons à la caverne. Les hommes suivent leur chef, Brood fermant la marche, honteux de s'être fait réprimander. Ayla n'a pas bougé. Elle vient d'assister à une scène à laquelle aucune femme n'a été témoin. Brood morigéné vertement par le chef du clan. C'est après être certaine que les hommes sont bien partis qu'Ayla sort de sa cachette. Elle s'apprête à aller ramasser les écorces qu'elle a en charge de récolter lorsqu'elle met le pied sur la fronde rejetée par Brood. Elle la contemple un moment, n'osant la toucher. C'est une arme et les femmes n'ont pas le droit de toucher les armes. Mais l'envie est la plus forte. Elle se baisse et ramasse l'engin, se demandant si elle pourrait demander des conseils à Zoug. Et puis elle voudrait bien réussir là où Brood a échoué. Alors, s'efforçant de se rappeler les instructions de Zoug à Vorn, elle ramasse un caillou et prend les deux extrémités de la fronde qu'elle tient fermement ensemble. La bande de cuir pendait tristement, et Ayla ne comprend pas bien comment faire pour placer le caillou dans la petite poche réservée à cet effet. Elle se sent horriblement maladroite, et plusieurs fois de suite, la pierre tombe à ses pieds. À peine a-t-elle esquissé un geste. Elle se concentre intensément, en essayant de se remémorer le moindre détail de ce qu'indiquait le vieil homme au jeune garçon. Elle esquisse un geste où le caillou entreprend le début d'une course malheureusement avortée. Au coup suivant, le galet va nettement plus loin. Après un nombre d'essais plus ou moins malheureux, elle réussit à lancer une seconde pierre convenablement. Elle renouvelle ses tentatives jusqu'au moment où son projectile file droit vers la cible, mais trop haut. Ayla a attrapé le coup de main
Il n'y a plus qu'à acquérir la précision. Elle poursuit ses essais, son geste révélant de plus en plus de progrès. Jusqu'à ce que, presque à chaque jet, elle frappe le poteau, cible de son entraînement dans un bruit sec. Ayla sautant de joie à chaque fois.

Les compteurs comptants sont heureux de vous recevoir sur les ondes de Radio Dragon. Saviez-vous que Conan Doyle, l'auteur de Sherlock Holmes, s'était intéressé aux hominiens dans un monde isolé du reste de notre civilisation? Au petit jour hier matin, nos amis savants ouvraient les yeux. Ils n'avaient pas encore commencé à se disputer. Et puis, tout à coup, il a plu des hommes sages, exactement comme une pluie de grosses pommes quand vous secouez un pommier. Ils avaient dû se rassembler dans l'obscurité, je pense, jusqu'à ce que le grand arbre à épices en fût complètement garni. J'en ai abattu un d'une balle dans le ventre. Mais avant que nous ayons eu le temps de nous retourner, ils s'étaient jetés sur notre dos. Je les appelle des singes, mais ils avaient aux mains des gourdins et des pierres. Ils baragouinaient un langage incompréhensible et ils nous ligotèrent les mains avec des lianes. Ce sont donc des animaux bien au-dessus de tous ceux que j'ai fréquentés dans mes explorations. Des hommes singes, voilà ce qu'ils sont. L'anneau manquant, comme ils disent. Ma foi, je préférerais qu'il ait continué de manquer. Ils ont emporté leurs camarades que je n'avais que blessés et qui saignaient tant et plus. Puis ils se sont assis autour de nous, de vrais visages d'assassins et des costauds, aussi grands qu'un homme mais plus forts. Ils ont de curieux yeux gris, vitreux, sous des touffes rouges. Ils étaient assis et ils rigolaient. Challenger n'a pas un cœur de poulet, mais là, il arborait une mine lamentable. Il sauta tout de même sur ses pieds et leur cria d'en finir. Je crois qu'il avait un peu perdu la tête, car il entra dans une fureur épouvantable et les injuria comme s'ils étaient de vulgaires journalistes. J'étais captivé par cette histoire extraordinaire que me chuchotait à l'oreille mon compagnon, dont les yeux vifs ne cessaient de fouiller les environs. Il avait gardé la main sur son fusil chargé. Je croyais que c'était la fin de tout, mais non, ce fut simplement le début d'une nouvelle ambiance. Ils jacassaient tous ensemble, discutaient. Puis, l'un d'entre eux alla se placer à côté de Challenger. Vous pouvez sourire, mais ma parole, on aurait dit deux cousins germains. Si je ne l'avais pas vu, je ne l'aurais pas cru. Le vieil homme singe, leur chef, était une sorte de Challenger rouge, à qui ne manquait aucun des signes distinctifs de la beauté de notre distingué camarade. Il les avait plutôt plus marqués, voilà tout. Un corps court, de larges épaules, le buste rond, pas de cou, une grande barbe rouge en fraise, des sourcils hérissés en touffes, dans les yeux le « qu'est-ce que ça peut vous fiche, allez au diable ?» Bref, tout le répertoire. Quand l'homme singe qui était venu se placer à côté de Challenger lui mit la patte sur l'épaule, c'était parfait. Summerless se laissa aller à une crise d'hystérie et il rit aux larmes. Les hommes singes se mirent à rire eux aussi. Ou du moins, ils émirent je ne sais quelle friture avec leur bouche. Puis ils se mirent en devoir de nous emmener dans la forêt. Ils ne s'hasardèrent pas à toucher nos fusils, non plus qu'à toutes les choses qui étaient enfermées. Sans doute les jugeaient-ils trop dangereuses. Mais ils emportèrent toutes nos provisions visibles. Summerlee et moi-même fûmes plutôt malmenés en route. Ma peau et mes vêtements sont là pour le prouver. Car ils nous firent passer à travers les ronces à vol d'oiseaux. Eux s'en moquent, ils ont une peau comme du cuir. Challenger, lui, ne souffrit de rien. Quatre hommes singes le transportèrent sur leurs épaules. Et il s'en alla comme un empereur romain. Qu'est-ce que c'est que ça? Dans le lointain, nous entendîmes un bruit sec de cliquetis. On aurait dit des castagnettes. Je m'attends à ce qu'ils poursuivent leur recherche dans toute la forêt. En attendant, écoutez le récit de nos malheurs. Ils nous transférèrent dans leur cité. Imaginez un millier de huttes en branchage dans un grand bouquet d'arbres près du rebord de l'escarpement. À 5 ou 6 kilomètres d'ici. Ces animaux répugnants me palpèrent sur tout le corps. J'ai l'impression que je ne pourrais plus jamais redevenir propre. Ils nous attachèrent. Le type qui s'occupa de moi aurait pu ligoter une famille entière. Et ils nous obligèrent à nous étendre, les orteils pointant vers le ciel, sous un arbre. Quand je dis nous,
Il s'agit seulement de Summerlee et de moi-même. Le cher vieux Challenger avait été hissé sur un arbre où il mangeait des pommes. Il vivait la grandeur de sa vie. Je dois dire qu'il s'arrangea pour nous porter des fruits et que de sa propre main, il défit nos liens. Si vous l'aviez vu assis sur son arbre, accouplé avec son frère jumeau et chantant à pleine voix « Sonnez, sonnez, cloche de nos cathédrales !» car sa voix de basse roulante avait le don de mettre nos geôliers de bonne humeur, vous auriez bien ri. Mais nous n'étions guère en humeur de rire, vous le devinez. Les hommes sages avaient tendance, sous réserve, à le laisser agir comme bon lui semblait. Mais autour de nous, il montait une garde sévère. Notre seule consolation était de penser que vous n'aviez pas été pris et que vous avez mis vos archives à l'abri. »

Il y a également Edgar Rice Burroughs, l'auteur du fameux Tarzan, qui a imaginé que la Terre est une sphère creuse, habitée de peuplades à l'état encore bien peu évolué. Jacassant et baragouinant dans les basses branches des arbres, s'avançait une troupe d'hominiens qui, de toute évidence, encourageait les chiens de la voix et du geste. Leur apparence extérieure offrait une ressemblance frappante avec les nègres d'Afrique. Ils avaient la peau très noire et les traits du type négroïde le plus prononcé, sauf en ce qui concerne le front, qui était extrêmement fuyant et dont la surface était réduite à sa plus simple expression. Ils avaient les bras plus longs, les jambes plus courtes par rapport au tronc, et le gros orteil, je l'ai remarqué plus tard, formait un angle droit avec le reste du pied, sans doute en raison de leurs mœurs arboricoles. Ils avaient de minces et longues queues préhensibles dont ils se servaient pour grimper concurremment avec leurs pieds et leurs mains. Je m'étais redressée sur mes pieds dès le moment où j'avais découvert que les chiens loups tenaient en respect le diérite. En m'apercevant, quelques-unes de ces sauvages créatures cessèrent de harasser le géant pour s'avancer sournoisement dans ma direction en découvrant les crocs. Et au moment où je me retournais pour courir de nouveau vers les arbres et y chercher refuge, j'aperçus un certain nombre d'hominiens bondissant et jacassant dans le feuillage voisin. Je n'avais le choix qu'entre les nouveaux venus et les bêtes féroces qui se trouvaient derrière moi. Du moins, un doute subsistait-il encore quant à l'accueil que me réserveraient ces grotesques parodies d'humanité, tandis que mon sort était clair si je me laissais rejoindre par mes poursuivants. C'est pourquoi je galopais en direction des arbres avec l'intention de passer sous les branches où étaient installés les hominiens et chercher refuge un peu plus loin. Mais les chiens loups me serraient de près, au point que je désespérais de leur échapper, lorsqu'une de ces créatures arboricoles, en lassant une grosse branche de sa queue préhensile, se laissa tomber la tête en bas et, me saisissant par les aisselles, me hissa sain et sauf parmi ses compagnons. Et les voilà aussitôt qui m'entourent et m'examinent avec la plus grande curiosité et une intense surexcitation. Ils palpaient mes vêtements, mes cheveux, ma chair. Ils me retournaient pour voir si je ne possédais pas de queue, et lorsqu'ils eurent constaté que j'étais dépourvu de cet appendice, ils éclatèrent d'un rire homérique. Ils avaient les dents fort larges, blanches et parfaitement rangées, à l'exception des canines supérieures qui étaient légèrement plus longues que les autres et qui dépassaient d'un rien leurs lèvres lorsque leur bouche était fermée. Lorsque leur examen se fut poursuivi pendant quelques instants, l'un d'eux découvrit que mes vêtements ne faisaient pas partie de ma personne. Le résultat fut qu'on me les arracha pièce par pièce avec force éclat de rire. Avec l'instinct d'imitation des anthropoïdes, ils s'efforcèrent de se parer de mes dépouilles, mais leur ingéniosité se révélant inférieure à cette tâche, ils y renoncèrent bientôt. Dans l'intervalle, je n'avais cessé de scruter les alentours pour retrouver traces de Perry, mais sans succès, bien que le bouquet d'arbres dans lequel il avait cherché refuge se trouvât en pleine vue. J'étais fort inquiet sur son sort, surtout qu'après avoir crié son nom à tous les échos, je n'avais obtenu aucune réponse. Las de jouer avec mes vêtements, les hominiens les laissèrent choir sur le sol. Et deux d'entre eux, me saisissant chacun par un bras, m'entraînèrent à une allure folle à travers la cime des arbres. De ma vie, je n'avais fait pareil voyage. Ce fut d'ailleurs une expérience unique, et il m'arrive encore aujourd'hui de m'éveiller en sursaut en sortant d'un cauchemar où je viens de revivre les terribles émotions de cette redoutable randonnée. Les agiles créatures volaient d'arbre en arbre comme de véritables écureuils. Cependant que mon front ruisselait de sueur froide à la vue des abîmes où la moindre maladresse de mes porteurs pouvait me précipiter. Nous avions parcouru un certain nombre de kilomètres à travers la sombre et sinistre forêt lorsque nous parvînmes brusquement en vue d'un village très dense construit dans les hautes branches des arbres. Mon escorte se répandit aussitôt en hurlements frénétiques auxquels firent écho des cris non moins stridents en provenance de la

Leur intellect puéril requérait le témoignage de tous leurs sens pour confirmer celui de leurs yeux. Ils m'entraînèrent bientôt à l'intérieur du village, composé de plusieurs centaines d'abris rudimentaires, faits de rameaux et de feuilles qui prenaient appui sur les branches des arbres. Entre les huttes, dont l'alignement formait parfois des rues tortueuses, étaient disposées des branches mortes et des troncs d'arbustes qui reliaient les cabanes l'un à l'autre, le réseau entier formé par les huttes et les passerelles constituant presque une solide plateforme à une bonne quinzaine de mètres du sol. Je me demandais pour quelle raison ces agiles créatures avaient construit des passerelles de liaison entre les divers arbres. Mais plus tard, lorsque je vis l'extraordinaire assortiment de bêtes à demi sauvages qu'elles entretenaient dans le village, je compris la raison d'être de ces voies de communication. Les Ouminiens gardaient auprès d'eux un assez grand nombre de ces féroces chiens-loups que j'avais vus harceler le dirite, ainsi qu'une certaine quantité d'animaux de la famille des chèvres, dont les mamelles distendues indiquaient assez l'utilité. Mes gardes s'immobilisèrent devant l'une des huttes, à l'intérieur de laquelle on me fit entrer d'une poussée. Puis deux Ouminiens s'accroupirent devant l'entrée, sans doute pour prévenir une tentative de fuite de ma part. Cette idée n'avait même pas effleuré mon esprit. Où aurais-je pu me réfugier ?

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1: Autre vision de l'évolution de nos ancêtres, celle d'Arthur Clarke dans son prodigieux 2001, l'Odyssée de l'espace. Tard cette nuit-là, Guetteur de Lune s'éveilla soudain. Fatigué par les efforts du jour, il avait dormi plus profondément qu'à l'accoutumée. Pourtant, au premier et infime grattement qu'il perçut dans la vallée, il fut instantanément en alerte. Il se redressa dans l'obscurité fétide de la caverne et sonda la nuit. La peur s'infiltra en lui. Jamais il n'avait entendu un tel son. Pourtant,

avait presque deux fois l'âge que n'importe quel membre de sa race pouvait espérer atteindre. Et le bruit que percevait Guetteur de Lune était comme un broiement continu qui se faisait plus fort d'instant en instant. On eût dit que quelque énorme animal se déplaçait dans la nuit sans essayer de se dissimuler et en ignorant tous les obstacles. Guetteur de Lune reconnaît le bruit d'un buisson déraciné. Les éléphants et les dinotères arrachaient parfois les buissons, mais d'ordinaire, ils se déplaçaient aussi silencieusement que les félins. Il y eut alors un son que Guetteur de Lune n'aurait pu identifier, car jamais nul ne l'avait entendu dans toute l'histoire du monde. Le claquement du métal contre la pierre. Et lorsque Guetteur de Lune entraîna la tribu vers le ruisseau dans la clarté du matin, il se trouva devant le nouveau rocher. Il avait presque oublié ses effrois de la nuit, car après les premiers bruits, il ne s'était plus rien produit. Aussi n'associa-t-il même pas cette chose étrange avec le danger ou la peur. Après tout, il n'avait en elle rien d'inquiétant. C'était un bloc rectangulaire, trois fois plus haut comme Guetteur de Lune, mais assez étroit pour qu'il pût l'étreindre. Il était fait de quelques matériaux absolument transparents, et il n'était vraiment visible que lorsque le soleil luisait sur ses arêtes. Guetteur de Lune n'avait jamais vu de glace ni d'eau claire et il ne pouvait comparer la chose à aucun objet naturel. Elle était plutôt attirante et bien qu'il manifestât une sage méfiance envers tout ce qui était nouveau, il tendit la main et rencontra une surface froide et lisse. Après quelques minutes d'intense réflexion, il en arriva à une explication brillante. La chose était un rocher qui avait dû pousser pendant la nuit. Beaucoup de plantes apparaissaient ainsi, des choses blanches et charnues, pareilles à des cailloux, qui semblaient surgir du sol en l'espace d'une nuit. Bien sûr, elles étaient petites et rondes, alors que cette chose était haute avec des arêtes aiguës. Mais plus tard, des philosophes plus importants que Guetteur de Lune affronteraient d'aussi troublantes exceptions à leur théorie. Ce remarquable exemple de réflexion abstraite conduisit Guetteur de Lune, après 3 ou 4 minutes, à une déduction qu'il entreprit de vérifier sur le champ. Les choses blanches et rondes étaient bonnes à manger, quoique certaines d'entre elles fussent parfois la cause de douleurs violentes. Cette nouvelle chose, peut-être. Quand il l'eut léchée et mordillée plusieurs fois, Guetteur de Lune perdit ses illusions. Il n'y avait rien de comestible là-dedans. Aussi, en bonhomme sage, poursuivit-il sa route vers le ruisseau, oubliant complètement le monolithe de cristal, tandis que, comme chaque jour, il hurlait avec les autres. Dans l'ultime clarté du jour, jetant des regards anxieux autour d'eux, ils burent en toute hâte et remontèrent vers les cavernes. Ils étaient encore à plus de 100 mètres du nouveau rocher quand le son se fit entendre. Il était à peine audible, mais ils se figèrent sur place, la mâchoire pendante. La vibration qui émanait du cristal se répétait sur un mode obsédant, hypnotisant tous ceux qui approchaient. Pour la première fois, un son rythmé retentissait sur l'Afrique. Il ne s'en ferait plus entendre avant 3 millions d'années. La pulsation devint plus forte, plus insistante. Les hommes singes se mirent en marche comme des somnambules. Parfois, ils esquissaient des pas de danse, comme si leur sang répondait à des rites que leurs descendants ne créeraient pas avant bien des siècles. Subjugués, ils se groupèrent autour du monolithe, oubliant les souffrances de la journée, les périls du crépuscule et la faim qui leur tenaillait le ventre. Le battement se fit plus intense, la nuit plus dense. Et comme s'étendaient les ombres, comme refluait la lumière, le cristal se mit à luire. Tout d'abord, il perdit sa transparence et une luminescence pâle et laiteuse se diffusa à l'intérieur. Des formes fantomatiques, envoûtantes et floues, jouèrent dans ses profondeurs et à sa surface. Elles se fondirent en barres de lumière et d'ombre avant de former des motifs enchevêtrés qui, lentement, commencèrent à tourner sur eux-mêmes. Et comme le rythme s'accélérait, les roues de lumière le suivirent de plus en plus vite. Totalement hypnotisé à présent,
Les hommes singes assistaient bouche bée au stupéfiant balai de lumière. Déjà, ils avaient oublié leur instinct et les leçons de toute une vie. Jamais un seul d'entre eux ne serait resté loin des cavernes à une heure aussi avancée. Dans les buissons alentours, les créatures de la nuit observaient, attendaient. Les roues de lumière commençaient à se confondre et leurs rayons fusionnaient en raies lumineuses qui s'éloignaient lentement en tournant sur leur axe. Elles se séparaient deux par deux et les faisceaux de lignes qui se formaient alors commençaient à osciller tandis que se modifiait lentement leur angle d'intersection. De fantastiques formes géométriques naissaient et mouraient tandis que se formaient et se scindaient les scintillants réseaux sous le regard des hommes singes fascinés, prisonniers du cristal de lumière. Ils ne pouvaient savoir que leur esprit était sondé, leur corps examiné, leur réaction étudiée et leur potentiel évalué. La tribu tout entière resta encore longtemps prostrée en un tableau immobile, comme pétrifié. Puis l'homme singe qui se trouvait le plus proche du monolithe reprit vie soudain. Il ne changea pas de position, mais son corps perdit sa rigidité et s'anima comme une marionnette mue par des fils invisibles. La tête tourna de droite à gauche. La bouche s'ouvrit et se referma. Les mains se joignirent, s'ouvrirent. Puis il se pencha en avant, arracha un long brin d'herbe et essaya de former un nœud de ses doigts maladroits. On eût dit un être possédé, luttant contre l'esprit ou le démon qui contrôlait son corps. Il avait du mal à respirer, et ses yeux étaient pleins de terreur, tandis qu'il s'efforçait de faire exécuter à ses doigts des gestes nouveaux. Mais il ne réussit qu'à briser le brin d'herbe, et comme les débris retombaient doucement vers le sol, la puissance qui le dominait reflua, et à nouveau, il fut immobile. Un nouvel homme singe s'éveilla et fit les mêmes gestes. Il était plus jeune, plus adaptable. Il réussit là où son aîné avait échoué. Sur la planète Terre, le premier nœud fut noué.

Curieusement, Wells, avec sa machine à explorer le temps, nous entraîne dans un monde futur où les humains ne se comportent guère de façon différente de celle de ceux rencontrés jusqu'à présent dans nos histoires. Bientôt, je fis l'étrange découverte que mes petits hôtes ne s'intéressaient réellement à rien. Comme des enfants, ils s'approchaient de moi pleins d'empressement, avec des cris de surprise. Mais comme des enfants aussi, ils cessaient bien vite de m'examiner et s'éloignaient en quête de quelque autre bagatelle. Après le dîner et mes essais de conversation, je remarquai pour la première fois que tous ceux qui m'avaient entouré à mon arrivée étaient partis. Et c'est de même étrange combien rapidement j'arrivais à faire peu de cas de ces petits personnages. Ma faim et ma curiosité étaient satisfaites. Je retournai en franchissant le porche dehors à la clarté du soleil. Sans cesse, je rencontrais de nouveaux groupes de ces humains et ils me suivaient à quelque distance, bavardaient et riaient à mon sujet. Puis, après m'avoir souri et fait quelques signes amicaux, ils m'abandonnaient à mes réflexions. En avançant, j'étais attentif à toute impression qui eût pu en quelque façon m'expliquer la condition de splendeur ruinée dans laquelle je trouvais le monde, car tout avait l'apparence de ruine. Par exemple, il y avait à peu de distance, en montant la colline, un amas de blocs de granit reliés par des masses d'aluminium, un vaste labyrinthe de murs à pic et d'entassements écroulés, parmi lesquels croissaient d'épais buissons, de très belles plantes en forme de pagode, des orties semblait-il, mais au feuillage merveilleusement teinté de brun et ne pouvant piquer. C'étaient évidemment les restes abandonnés de quelques vastes constructions élevées dans un but que je ne pouvais déterminer. D'une terrasse où je me reposais un instant, je regardais dans toutes les directions à une soudaine pensée qui m'était venue et je n'aperçus nulle part de petites habitations. Apparemment, la maison familiale et peut-être la famille n'existaient plus. Ici et là, dans la verdure, des sortes de palais s'élevaient, mais la maison isolée avait disparu. C'est le communisme, me dis-je. Et sur les talons de celle-là vint une autre pensée. J'examinai la demi-douzaine de petits êtres qui me suivaient. Alors, par une soudaine révélation, je m'aperçus que tous avaient la même forme de costume, le même visage imberbe au teint délicat et la même mollesse des membres comme de grandes filles. Il peut sans doute vous paraître étrange que je ne l'eusse pas encore remarqué. Mais tout était si étrange. Pour le costume et les différences de tissu et de coupe, pour l'aspect et la démarche qui de nos jours distinguent les sexes, ces humains du futur étaient identiques. Et à mes yeux, les enfants semblaient n'être que les miniatures de leurs parents. J'en conclus que les enfants de ce temps étaient extrêmement précoces, physiquement du moins, et je pus par la suite vérifier abondamment cette opinion. L'aisance et la sécurité dans lesquelles ces gens vivaient me faisaient admettre que cette étroite ressemblance des sexes était après tout ce à quoi l'on devait s'attendre, car la force de l'homme et la faiblesse de la femme, l'institution de la famille et les différenciations des occupations sont les simples nécessités militantes d'un âge de force physique. Là où la population est abondante et équilibrée, de nombreuses naissances sont pour l'État un mal plutôt qu'un bien. Là où la violence est rare et où la propagation de l'espèce ne compromet à rien, il y a moins de nécessité. Réellement, il n'y a aucune nécessité d'une famille effective et la spécialisation des sexes par rapport aux besoins des enfants disparaît. Nous en trouvons actuellement des indices et dans cet âge futur, c'était un fait accompli. Ceci, je dois vous le rappeler, n'est qu'une simple conjecture que je faisais à ce moment-là. Plus tard, je devais apprécier jusqu'à quel point elle était loin de la réalité.

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J'espère que vous êtes bien revenus de ces voyages extraordinaires et vous dis à bientôt.

0: et vous avez écouté différents extraits du Sacre du Printemps d'Igor Stravinsky. Comme Michel, je vous dis au revoir et à une prochaine émission. Et toi, ça t'a plu le dragon ?
1: Oh.

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0: Soyez les bienvenus si vous nous rejoignez. Au sommaire de ce journal, les violences dans la région du Cabo Delgado au Mozambique. C'est le sujet d'une nouvelle enquête menée par RFI et par d'autres journalistes sur place. On en parle dans un instant. Les dépenses pour les armes nucléaires ont augmenté dans le monde au cours de l'année dernière. C'est le constat inquiétant d'une organisation pour la fin de l'armement nucléaire. Nous irons également à Barcelone dans cette édition où le pape Léon XIV doit bénir la nouvelle tour achevée de la célèbre Sagrada Familia, cathédrale emblématique, mais dans le quartier, les réactions des habitants sont mitigées. Et puis, votre téléphone est responsable de la baisse des naissances, c'est le constat de deux études américaines. Et la faute n'est pas aux ondes des appareils, mais à la baisse du lien social. On démarre ce journal au Mozambique. RFI a mené l'enquête dans ce pays avec une dizaine de journalistes associés au sein du collectif Forbidden Stories, histoire interdite en français. Et le résultat de ce travail s'appelle Mozambique Exposed, c'est-à-dire Mozambique Exposé. Il documente les violences dans lesquelles ce pays s'est enfoncé, attaques contre la presse, répression politique, mais aussi l'insurrection djihadiste, c'est-à-dire la rébellion en utilisant la violence qui a éclaté dans le nord du pays, dans la riche région minière du Cabo Delgado. La journaliste et enquêtrice Mariana Abreu, qui a coordonné l'enquête Mozambique Exposed pour Forbidden Stories, est revenue sur la situation sur place dans Afrique Midi.
3: Alors, le Cabo Delgado, c'est une région située donc au nord du pays. C'est l'une des plus pauvres du Mozambique également. Et depuis 2017, elle est déchirée par une insurrection islamiste, particulièrement un groupe qui s'appelle Al-Shabaab. Par ailleurs, c'est aussi une région extrêmement riche en ressources naturelles et notamment en gaz naturel liquéfié, le LNG. Donc, on va y retrouver plusieurs géants de l'énergie comme ExxonMobil, Eni ou encore Total Energy qui ont investi plusieurs milliards dans des méga projets d'extraction. Pour faire face à l'insurrection, mais aussi rassurer ses investisseurs, les autorités mozambicaines vont déployer leur armée. Et depuis plusieurs années, elle va être donc épaulée par des forces rwandaises. Malgré cela, le Cabo Delgado reste l'une des régions les plus dangereuses du pays. Et comme le gouvernement ne veut pas que les boîtes occidentales partent, ils vont réprimer toute information qui sort du Cabo Delgado. Et donc, c'est aujourd'hui très difficile pour les nationaux, mais aussi les journalistes internationaux, d'y avoir accès.
0: La journaliste Mariana Abreu ou dans Afrique Midi sur RFI. Au moins 8 personnes tuées à Tyr, ville du sud du Liban, par des bombardements israéliens ce mardi. Plus tôt, l'armée israélienne avait appelé la population à évacuer la zone. L'État hébreu a donc mené ses nouvelles frappes malgré les avertissements de l'Iran qui promettait une riposte à toute offensive d'Israël sur le territoire libanais. Israël qui dénonce les mesures prises par plusieurs pays contre des organisations liées à la colonisation en Cisjordanie occupée. Parmi ces pays, on retrouve la France, le Canada ou encore la Norvège et le Royaume-Uni. L'État hébreu dénonce, je cite, des mesures honteuses. Et dans ce contexte de conflit, les dépenses pour les armes nucléaires sont en forte augmentation dans le monde l'année dernière. C'est l'alerte lancée par l'ICAN, la campagne internationale pour l'abolition, donc la fin des armes nucléaires. Son rapport, publié ce mardi, souligne une hausse de 19% des dépenses sur un an. Un jeu dangereux des grandes puissances, selon Patrice Bouvray, l'un des porte-parole de l'ICAN.
4: Les différents gouvernements des puissances nucléaires agitent toujours la peur vis-à-vis des opinions publiques pour justifier leur augmentation de leurs arsenaux et surtout se renvoient la balle pour maintenir leur arsenal, pour continuer à exercer le rôle de domination. La mise en place de l'arme nucléaire coûte très cher, donc c'est de l'argent capté et qui ne va pas au bien public pour résoudre les différents problèmes qui peuvent se poser, par exemple ne serait-ce que le dérèglement climatique, la justice sociale dans le monde. Fabriquer des armes nucléaires, ça demande énormément de matières premières rares qui seraient beaucoup mieux utilisées pour produire des biens communs plutôt que d'être captées pour produire des biens de destruction.
0: Patrice Bouveret, porte-parole de l'ICANN. L'émotion et la colère continuent de secouer la France après le meurtre de Liana, une enfant de 11 ans retrouvée sans vie la semaine dernière. Le principal suspect a déjà été visé par des plaintes pour violence sexuelle par le passé, mais aucune action de justice n'avait suivi ces plaintes. Hier, des rassemblements ont eu lieu devant les tribunaux de plusieurs villes du pays pour dénoncer les problèmes de fonctionnement de la justice. Et ce mardi, face à la polémique, le Premier ministre Sébastien Lecornu a annoncé plusieurs mesures. Il a proposé d'augmenter les peines de prison pour les violeurs en série et il souhaite aussi que les actes d'enquête qui concernent les crimes contre les mineurs, ce sont donc les personnes âgées de moins de 18 ans en France, soient faits dans un délai de 3 mois maximum. Les violences sur les mineurs, un sujet aussi abordé par le pape Léon XIV en visitant l'Espagne, il a promis des efforts supplémentaires pour lutter contre les violences sexuelles dans l'Église. Le pape continue sa tournée dans ce pays très catholique avec une nouvelle étape à Barcelone. La ville se prépare notamment pour l'inauguration de la tour de Jésus qui sera bénie par Léon XIV pendant une cérémonie officielle ce mercredi soir. Mais autour de la basilique, les habitants sont partagés. Reportage sur place d'Élise Gazangel.
2: Tout est enfin prêt. Autour de la Sagrada Familia, des pancartes annoncent cette triple journée historique qui marque le centenaire de la mort d'Antoni Gaudi, l'inauguration de la dernière tour centrale et sa bénédiction par le pape. Manuela Pombo, septuagénaire.
5: Je ne dis pas que ce n'est pas bien, mais c'est qu'on a déjà beaucoup de monde là et le quartier est saturé. Moi, je vis juste là. Il y a tellement de touristes. Et avec le pape, je suppose qu'il y en aura encore plus.
2: Même si elle n'attend pas le pape, elle est tout de même heureuse de voir la nouvelle tour.
5: Je la vois au-dessus là et je suis très contente. La Sagrada Familia, je l'aime beaucoup parce que c'est un symbole de Barcelone et de mon quartier partout dans le monde.
2: De l'autre côté de la basilique, Lourdes Pérez, elle, observe satisfaite le parc tout juste nettoyé.
6: Moi, je suis contente parce qu'en plus, je vais à la paroisse alors que le pape vient. C'est un plus. Et puis aussi, depuis qu'on sait qu'il vient, ils ont nettoyé le quartier et refait l'esplanade.
2: Après cette bénédiction, la tour de Jésus sera enfin illuminée chaque soir dans le ciel de Barcelone. Élise Gazangel, Barcelone, RFI.
0: Je vous en parlais dans les titres. Les smartphones font-ils baisser le nombre de naissances? C'est en tout cas ce que montrent deux études américaines. Elles pointent la responsabilité des téléphones portables dans la baisse des naissances aux États-Unis et dans de nombreux pays. Et ce ne sont pas les ondes produites par les appareils qui seraient responsables, mais plutôt une baisse des relations sociales. Aux États-Unis, le taux de fécondité a chuté de 22% depuis 2007. Année de sortie du premier iPhone, Marius Lafont.
7: L'iPhone est-il un moyen de contraception? C'est le titre de l'une des deux études américaines. De 2007 à 2011, le téléphone d'Apple était disponible seulement dans quelques régions des États-Unis. Les scientifiques n'ont eu qu'à comparer la fécondité de ces régions avec celles qui n'y avaient pas accès. Le résultat est sans appel, la baisse de la natalité dans les régions qui étaient dotées d'iPhone est plus forte que dans celles qui n'en étaient pas équipées. Les chercheurs estiment que les smartphones, toutes marques confondues, réduisent les interactions sociale au profit de la vie virtuelle, moins de sorties entre amis, de rencontres ou de nuits passées sous la couette avec un ou une partenaire. C'est encore plus vrai chez les 15-24 ans. Le smartphone fait partie intégrante de la vie sexuelle des jeunes et il permet notamment d'accéder plus facilement à la pornographie au détriment des relations sexuelles à deux. Une seconde étude américaine parue en mai élargit le constat à plus d'une centaine de pays. Conclusion, le lien entre le développement des smartphones et la baisse du taux de fécondité chez les jeunes se retrouve à l'échelle planétaire, malgré des contextes sociaux, culturels et économiques différents.
0: Les précisions de Marius Lafont. Et puis en tennis, le grand jour pour Serena Williams, la star de ce sport. De retour quasiment 4 ans après son dernier match professionnel. Elle joue dans quelques minutes sur le gazon du tournoi du Queen's à Londres. L'américaine aux 23 titres de Grand Chelem ne jouera pas seule mais en double féminin aux côtés de la jeune canadienne Victoria Mboko, âgée de 19 ans. C'est la fin de cette édition. Merci de nous avoir suivis. 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En attendant, vous pouvez écouter Olivier Pron qui nous parlera de football, de ballon rond dans Radio Foot International dans quelques

0: Nous sommes au Café Beau Monde. Michel à la technique, Myriam à l'animation. Et nous avons pour thème le pastoralisme pour cette émission. Nous recevons Suzanne Forêt, responsable du secteur Oisans-Valbonne au Parc National des Écrins. Ensuite, nous aurons la voix du poème de Stéphane qui nous fait une chronique à chaque émission. Et enfin, un reportage d'Anastasia Delattre chez Catherine et Julien de la Bergerie de la Roisonne. Une invitation à participer au festival Art de rue des routes, deuxième édition à la Motte-Saint-Martin par des membres de l'association Cucurbitacée. Culturbitacée, pardon. Il y a tellement de jeux de mots dans cette expression. Et enfin, les nouvelles de la radio et l'agenda. Donc, bonjour Suzanne.
1: Bonjour.
0: Donc, nous allons aborder la question du pastoralisme dans le Parc National des Écrins, dans la partie dont vous vous occupez particulièrement. Et on voudrait un petit peu savoir quelle est l'importance de l'activité pastorale dans le parc.
1: Alors, donc, en fait, c'est une bonne idée de s'occuper du pastoralisme cette année, puisque c'est l'année du pastoralisme, en fait. Donc, à ce titre-là, le Parc des Écrins, en fait, va faire un certain nombre d'animations. Je fais un peu de la pub. Hein. Et donc, on va en faire à la maison des alpages à Baisse-en-Oisans. On va en faire aussi à Entraigues pour justement un peu illustrer l'alpage sous toutes ses coutures. Donc, en fait, au sein du Parc des Écrins, un statut de parc, c'est une protection forte, mais ça ne veut pas dire qu'il n'y a pas d'activité humaine qui s'exerce. Donc, il y a notamment du pastoralisme avec des éleveurs qui sont des éleveurs locaux ou des transhumants aussi, donc qui viennent du sud. Il y a des vaches, des moutons, et donc ça occupe donc une partie assez importante, hein, des parties hautes, donc de la surface en cœur et la surface de la zone d'adhésion. Donc les surfaces en cœur, c'est là où il y a la plus grosse réglementation, alors que les surfaces d'adhésion, il n'y a pas de réglementation propre au classement en parc, en fait. Donc nous, on interagit beaucoup, hein, avec les alpagistes qui donc occupent et pâturent tous les alpages, en tout cas pas tous mais presque, en fait, hein, des parties hautes, en fait.
0: D'accord, donc ça permet un entretien de l'espace.
1: Alors, donc, en fait, ça, le pastoralisme, en fait, permet d'entretenir l'espace. Donc, suivant la conduite, le pastoralisme a des effets positifs, mais peut aussi avoir des effets négatifs, en fait. Donc, tout dépend vraiment de la conduite, du type de troupeau, de la taille du troupeau, voilà. Donc, c'est comme toute activité, en fait, humaine, suivant comment elle est menée, elle a des effets positifs ou des effets négatifs. Donc, nous, en fait, on essaye de travailler avec les alpagistes pour justement qu'on arrive à vraiment avoir, en fait, des effets plutôt positifs ou, en tout cas, limiter certains effets négatifs qui sont inhérents au pastoralisme parce qu'ils ne peuvent pas faire autrement. Donc voilà, on travaille beaucoup avec eux sur les questions de plans de pâturage, sur des questions de ressources en eau, sur des questions d'accès, voilà. Et puis aussi, on est sur les questions aussi d'interaction avec les usagers, notamment vis-à-vis des questions de protection des troupeaux.
0: Donc, oui, avec sujet hautement sensible
1: avec les chiens de protection, voilà. Donc qui sont vraiment un des éléments clés de la protection des alpagistes par rapport à la prédation au niveau du loup, quoi. Donc c'est pour eux, c'est vraiment c'est compliqué pour eux à gérer un chien de protection, enfin des chiens de protection souvent. Oui. Mais c'est aussi ça qui les défend en plus d'autres mesures de protection, des parcs de nuit, des bergers en alpage, voilà. Donc c'est vraiment un panel d'actions qui fait que aujourd'hui, ils arrivent à diminuer un peu la prédation via toutes ces mesures de protection. Il n'y a pas de prédation zéro, c'est sûr, et c'est compliqué pour tout le monde, mais voilà.
0: D'accord. Donc ces mesures sont quand même efficaces.
1: Les mesures sont efficaces. Bon, évidemment, sûrement pas assez. Voilà, quand on se fait croquer des brebis, c'est pas agréable. Hein. Ils élèvent pas les brebis pour se les faire manger. Voilà, mais bon, le loup est là, donc faut faire avec. Donc l'idée, c'est de mettre en place des mesures où tout le monde arrive un peu à gérer. Donc à la fois le monde du pastoralisme a été dans l'obligation de se réadapter au retour des grands prédateurs, parce qu'en fait, par exemple, le loup, il a été éliminé en France, alors qu'il a persisté en Espagne et en Italie, où du coup les systèmes pastoraux sont restés construits avec la présence du prédateur, ce qui fait une grosse différence en fait. Et alors qu'en France, comme il était plus là, donc du coup il faut tout remettre en place. Et c'est très compliqué pour les systèmes pastoraux, hein. Donc ça remet complètement en question les exploitations.
0: Oui, parce qu'il faut partager, enfin, entre guillemets.
1: Ben, c'est surtout qu'il faut remettre du monde, il faut les tailles des troupeaux, c'est compliqué. Suivant la taille du troupeau, il faut un nombre de chiens de protection. Il y a les parcs de nuit, avant elles étaient en couchade libre, donc ça impose beaucoup de modifications des pratiques pastorales que petit à petit en fait se mettent en place. Donc c'est plus ou moins facile suivant les alpages, c'est plus ou moins facile suivant les troupeaux, suivant les gens qui reprennent, suivant les chiens aussi qu'ils ont. Donc c'est pareil, on avait perdu les lignées de chiens de protection. Et au-delà de tout le travail qui est fait par les alpagistes, il y a aussi tout un travail à faire au niveau des gens qui randonnent. Des usagers de la montagne, quels qu'ils soient, et où effectivement il faut qu'ils apprennent aussi à vivre avec les chiens de protection. Donc il y a des gestes à apprendre. Voilà, alors c'est sûr que c'est pas simple non plus quand on voit un chien arriver en face de nous, quand on a peur des chiens notamment. Donc il faut pas regarder les chiens dans les yeux, faut rester calme, faut pas agiter ses bâtons.
0: Vous avez quand même un certain nombre de vecteurs pour informer le public.
1: Voilà, donc alors il n'y a pas que nous qui informons, il y a les offices du tourisme, il y a pas mal de films qu'on peut trouver sur Internet, des petits films qui indiquent les bons gestes à tenir vis-à-vis d'un chien de protection, pas couper le troupeau. Donc quand on est en vélo, en trail, voilà, faut poser le pied à terre, traverser doucement, parler au chien pour qu'en fait le chien, il vient en fait vers vous pour identifier, il vient pas forcément pour vous croquer quoi. Donc suivant votre comportement, le comportement du chien sera aussi différent. Alors après voilà,
0: il fait son métier de chien
1: et le chien en fait quand en fait on est une perturbation sur le troupeau, à partir du moment où il comprend qu'en fait on va pas aller croquer le troupeau, il a une attitude différente et il va vous accompagner pour vous dire bon là c'est mon domaine, donc tu contournes le troupeau et je te laisserai en paix quoi. Donc c'est un apprentissage mutuel et les alpagistes réapprennent les filières, réapprennent à vivre avec les prédateurs, et nous quand on se balade c'est pareil, on doit réapprendre à vivre avec un chien, avec des chiens de protection.
0: D'accord.
1: Voilà, ça va se faire petit à petit.
0: Oui, mais il faut quand même du temps pour modifier les mentalités.
1: Et, oui, et surtout les pratiques en fait. Et puis ça a vraiment été des modifications de travail et d'exploitation pour certains alpagistes. Donc c'est pas rien. Donc il y a un film qui est très très intéressant que je conseille toujours de voir. Donc qui dure pas très longtemps, qui dure à peu près 30 minutes, qui s'appelle Rasco et nous. Un film qu'on peut trouver donc et sur la base média du parc et aussi sur Internet, qui est un film d'Axel Falguier qui a été financé par l'Institut français de l'élevage, et où on voit très bien en fait la difficulté que c'est et pour les éleveurs de prendre un chien et aussi pour un randonneur de faire face aux chiens quoi en fait. Rasco et nous, à voir.
0: Oui, il y avait eu de la publicité sur ce film.
1: Oui, il est pas tout à fait récent, mais.
0: Oui.
1: Donc voilà, en fait, le pastoralisme, c'est un outil d'entretien, mais c'est aussi un outil. Enfin, l'entretien, il se fait quand on arrive vraiment à discuter avec les alpagistes par rapport à des enjeux, par exemple, de biodiversité. Si, par exemple, les troupeaux montent trop tôt, ils vont impacter, par exemple, des espèces comme le tétralyre, parce qu'ils vont brouter trop tôt l'herbe, et que pour élever les jeunes, la poule de tétralyre, elle a besoin d'une herbe haute, parce qu'il y a des insectes dans l'herbe haute et les petits se nourrissent des insectes. Donc souvent, alors sur des alpages, il peut y avoir des mesures, ce qu'on appelle des mesures agri-environnementales, qui sont contractualisées par les éleveurs, les groupements pastoraux, où en fait ils mettent en place des retards de pâturage, par exemple, pour retarder en fait l'arrivée des troupeaux, pour préserver certaines espèces. D'accord. Ça peut être ça, ça peut être des zones où ils vont pas, justement par rapport à des mises en défense, justement par rapport à des espèces, parce que à tel moment de l'année, c'est trop sensible. Ils iront plus tard, mais à un moment de l'année, en général, c'est mai-juin les périodes les plus sensibles. Ils y vont pas. Donc c'est voilà, c'est vraiment un travail de concertation et d'échange avec eux qui est nécessaire et indispensable pour vraiment travailler avec eux.
0: Donc les éleveurs doivent s'organiser pour répondre à ces demandes.
1: Alors c'est un bénéfice mutuel. Hein. Nous, enfin c'est pas que les éleveurs qui doivent s'organiser. Nous aussi avec eux. Et nous, notre travail c'est aussi d'avoir de la connaissance sur nos espaces, pour pouvoir aller les voir et discuter avec eux et leur dire, voilà, nous, nos enjeux, c'est ça. Vos enjeux, c'est ça. Votre conduite, elle est comme ça. Comment on peut trouver un compromis pour que ben, les deux puissent s'allier ? Donc, c'est vraiment une discussion avec eux, en fait, quoi. Donc, il n'y a pas qu'eux qui s'adaptent.
0: Oui.
1: Voilà. Parce que en fait... ils peuvent pas s'adapter. En fait, une activité économique, elle a des limites d'adaptation. Et forcément, il y a un moment où c'est plus rentable pour eux. Donc, en fait, l'objectif, c'est vraiment d'arriver, de pas détruire l'activité, de pas détruire l'environnement, mais d'arriver à trouver la bonne ligne, en fait, pour que tout le monde puisse eux exploiter et nous préserver, en fait.
0: D'accord.
1: C'est de la concertation.
0: Oui, et au jour le jour, ça.
1: Alors, au jour le jour, non, parce que ça se prépare, les saisons pastorales, voilà. Donc, c'est quand même plutôt un travail sur le long terme, hein, avec, avec eux, avec les groupements. Voilà, c'est plutôt un échange sur le long terme, en fait. Et un échange qui est continu, parce que les enjeux environnementaux, ils évoluent au fur et à mesure de la saison, au fur et à mesure des années. On peut avoir des espèces qui s'installent et d'autres qui disparaissent, en fait, quoi. Il y a des espèces pastorales, des espèces de flore, par exemple, qui ont besoin de la dent des bêtes, en fait. D'autres, au contraire, donc certaines espèces, par exemple, elles ont besoin de la dent, en fait, à certains moments. Et en fait, si les bêtes arrivent trop tard, ça va pas être appétant, et donc les bêtes vont pas aller manger cette espèce qui a une tendance à envahir, par exemple, quoi.
0: Donc, oui, donc tout vraiment... ça est quand même compliqué.
1: C'est pour ça que voilà, c'est pas tout simple de dire le pastoralisme entretient. Voilà, c'est vraiment un échange et un travail en fonction de l'alpage, en fonction des connaissances et des pratiques de chacun, en fait.
0: D'accord. Bah, voilà. Écoutez, est-ce que vous avez quelque chose à ajouter ?
1: Ben, je dirais que voilà, un petit mot voilà de bienveillance de tout le monde et des randonneurs quand ils vont se promener. C'est vrai que c'est pas toujours simple de faire face donc à des troupeaux, hein, et surtout à des chiens. Voilà, le mieux c'est vraiment d'être si jamais on veut randonner ou si jamais on veut poser la tente, je pense qu'il faut pas hésiter à aller demander en fait au berger si jamais on le trouve. Est-ce que je peux poser ma tente à cet endroit ? Il y a beaucoup de gens qui font du bivouac, hein, notamment dans les écrins. Il y a beaucoup d'itinéraires de randonnée. Donc voilà. Donc est-ce que je peux poser ma tente à cet endroit ? Est-ce que ça te dérange pas ? L'eau sur les alpages, elle est rare. Elle est à partager entre tout le monde et les troupeaux et aussi les randonneurs. Voilà. Donc c'est vraiment faut se dire, on est sur un espace qui est multi-activité, qui est à partager et qui est utilisé par plein d'activités. Donc l'idée, c'est de se parler tous entre eux là pour voilà trouver les bonnes solutions, quoi. Quand on arrive à se parler, en général, on trouve des solutions.
0: Tout à fait.
1: Voilà.
0: Eh bien, merci pour cet échange et merci d'avoir pris de votre temps pour informer nos auditeurs de Radio Dragon.
1: Eh bien, c'est bien normal. Et puis bonne suite d'émission.
0: Merci.
1: Au revoir.
0: Donc, nous allons écouter un extrait de la symphonie pastorale de Beethoven.

0: Alors, nous accueillons Stéphane pour sa chronique poétique de l'émission Bis de Matizine. En fait, d'habitude, il commence l'émission, mais là, on avait un petit souci de planning avec les intervenants. Donc, c'est maintenant que nous allons entendre la voix du poème, une chronique poétique sur le thème du pastoralisme.
1: Et je dirais même plus sur le thème de la transhumance, qui est le thème exact de cette chronique numéro 3. Transhumance, du verbe transhumer, préfixe trans qui signifie au-delà, que l'on retrouve dans transport, transparence, transatlantique, transcendance ou transsexuel par exemple. Et de humus qui signifie terre à partir du préfixe latin hum, que l'on retrouve dans humain, humaine, humanité, dans les verbes inhumer ou exhumer, mettre en ou sortir de terre, dans les mots humidité et humilité. Une lettre qui change pour nous dire quoi? Est-ce qu'avoir les yeux mouillés en regardant la terre ou le ciel, c'est être humble devant notre petitesse et la grandeur à laquelle on appartient? Est-ce qu'humanité et humilité, ça va vraiment ensemble? Comment rester près du sol au-dessus du béton? Comment rester près du sol dans un immeuble de 30 étages? Comment rester près du sol si je refuse de tomber? Si je n'arrive plus à me baisser pour ramasser mes déchets? Comment rester près du sol si je regarde mes enfants d'en haut? Si je ne sais pas qu'une pomme de terre, ça en sort de la terre? Comment rester près du sol si j'ai peur de me salir? Si ma seule façon de sentir, c'est de penser? Comment rester près du sol? Sol, en latin, ça veut dire soleil. Et on entend le mot sol dans d'autres mots. Mais ce n'est pas parce qu'on entend sol dans d'autres mots que ça vient du même endroit. Par exemple, le mot sol, en français, c'est le latin solum qui l'a donné. Comme la partie la plus basse d'une chose, le fondement, la base, la plante des pieds, par exemple. C'est solea qui a donné le mot sandale, c'est solus qui a donné le mot seul. Et même si ces mots ne viennent pas du même endroit, la poésie aime à les rapprocher. Le sol, le soleil, la plante des pieds, les sandales, la solitude. Est-ce qu'il en faut plus pour voir se dessiner les traits d'une bergère ou d'un berger? Pour avoir sous les yeux le corps d'un être nomade, pour deviner qu'il y a là quelqu'un qui marche, peut-être même quelqu'un qui erre. Con avoir le berger et la bergère avec l'errance, cette chose qui est de s'égarer en chemin. Est-ce que le leurre de chemin est tout tracé? Est-ce que le leurre est décidé à l'avance, est défini par la pensée? Ou bien est-ce que le leurre de chemin dépend d'ailleurs? Du temps qu'il fait dehors, de l'herbe épuisée, de l'appel des bêtes, de l'orage dans l'air, des loups autour? Est-ce que le leur dépend mieux de leur sens que de leurs idées? Est-ce que la transhumance, c'est aussi une manière d'humer le chemin à l'avance? De sentir par les pieds où il faut aller? D'accepter d'être dérouté, de rouler sur les flancs de la montagne, de tomber ou voir tomber des bêtes, de se relever et d'avancer encore, bon gré, malgré? Le sol, le soleil, la plante des pieds, les sandales, la solitude, dans l'image que créent ces mots ensemble, je les vois marcher, berger, bergère, comme détachés du monde. Un autre mot est proche de sol en latin, c'est solvere. Ce n'est pas la même racine et pourtant la poésie aime à les voir ensemble. Solvere, ça veut dire détacher, dénouer, dégager. Une manière de se défaire de certains liens, de se déchaîner, d'être libre en quelque sorte. Le sol, le soleil, la plante des pieds, les sandales, la solitude, la marche, la liberté. Qu'ont à nous dire le berger et la bergère à propos de la liberté? Est-ce que s'affranchir de l'humanité le temps d'une transhumance, c'est une chance pour sa propre liberté? Comme si, de temps en temps, prendre de la distance avec les êtres et les choses, c'était aussi le meilleur moyen d'ensuite mieux les aimer. Depuis 2019, la transhumance est inscrite par l'UNESCO au patrimoine culturel immatériel de l'humanité. Je ne sais pas ce qu'en pensent les bergers et les bergères, mais je me dis juste que ça dit quelque chose. De l'importance de cette pratique dans notre histoire humaine, comme un vieux rituel à garder précieusement. Et peut-être même que ça parle de plus que cela. Pas seulement de se déplacer pour les bêtes, pas seulement de leur offrir le meilleur terrain à brouter, un bien-être supérieur à la ferme, et ainsi donner aux hommes et femmes qui les élèvent et les suivent une vie elle aussi meilleure. Non, je crois que la transhumance peut nous parler de plus loin, de plus près aussi. De ces temps où les êtres humains se déplacent à pied, parce qu'il le faut bien. pour trouver un climat plus favorable, pour les bêtes qui les nourrissent, certes, mais aussi pour les bêtes que les êtres humains sont encore, et heureusement. Un climat plus favorable pour simplement vivre dignement. Pas parce qu'il fait bon de quitter sa terre natale, non. Transhumé simplement parce qu'il n'y a plus le choix. Prendre son courage à son cou, enchaîné par le manque d'humanité de certains hommes, prendre la sandale ou la poussière à ses pieds, et se mettre en route sans savoir vers où, mais marcher, marcher parce que c'est aussi et surtout ça d'être humain ou humaine, se tenir debout, dans le vent, qu'il soit favorable ou contraire, et se transformer en traversant des frontières. Les frontières qui ne sont que des choses tracées, la frontière d'un pays, la frontière d'un corps, se transformer en se laissant traverser par autre chose que soi, l'ailleurs, l'autre, quelque chose de plus grand, comme l'absolu, et se rappeler que le latin absolvere, qui signifie se détacher, se libérer, être délié de tout, a donné le mot absolu, avec encore le mot sol dedans. Et il y a des jours ou des nuits, auprès des bêtes ou de sa propre solitude, que l'on soit berger, bergère ou non, on regarde le ciel, depuis la terre, avec un peu les yeux mouillés, et ça, c'est une grâce absolument humaine.
0: Merci Stéphane pour ce...
1: Stéphane,
0: désolé. Et est-ce que tu peux nous dire quelque chose à propos de la musique que tu as choisie ?
1: Eh ben, c'est une musique de Bertrand Belin qui s'appelle Les Bergers. Voilà, donc ça tombait un petit peu sous le sens et j'aime beaucoup la manière dont il approche certains sujets. Il a une autre chanson qui parle des oiseaux et il le fait avec beaucoup de nonchalance et d'innocence et un regard un peu décalé, donc très poétique, que j'aime beaucoup. Alors, bonne écoute.
0: Merci.
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0: 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Nous allons écouter Anastasia qui est allée enregistrer des bruits et aussi des conversations sur un élevage, la bergerie de la Roisonne, avec Cathy et Julien, et ils vont nous parler de la transhumance de leur troupeau.
1: Il est 8 heures et je suis sur une parcelle juste au-dessus de la Roisonne. Julien et Cathy sont partis chercher le troupeau et ils vont arriver avec les chiens. Alors j'en profite pour admirer la vue et écouter le chant des oiseaux.

0: Bergerie de la Roisonne, c'est une ferme où on est deux, il y a Cathy et Julien, moi-même. On élève des brebis, tonnet, marteau et la cône. On les traits une partie de l'année, on transforme du fromage et on fait de la viande d'agneau. Voilà, nous on a une petite ferme, on a 28 hectares ici à Nantes-en-Ratier. Donc l'été on a besoin d'aller en alpage pour que nos bêtes aient suffisamment à manger. Et ça fait maintenant la 15e année qu'on part à Villaraymond, le village perché le plus haut de l'Isère. Il est à 1600 mètres d'altitude entre le col d'Ornon et le Bourdoisan, face au Taillefer et aux Grandes Rousses. Voilà, là on part la semaine prochaine vers le 10 juin pour 4 mois. Les bêtes sont en estive avec un autre troupeau d'éleveurs d'Ornon. Et on a deux bergers, Hélène et Alexis, qui viennent depuis plusieurs années sur cet alpage, qui vont s'en occuper pendant 4 mois, c'est-à-dire les emmener manger, boire, faire les soins nécessaires à ce que le troupeau aille bien et gérer la montagne, c'est-à-dire emmener les bêtes au bon endroit au bon moment pour que l'herbe soit pâturée correctement.
1: Bonjour Julien.
2: Bonjour.
1: Nous sommes à la ferme et aujourd'hui je suis venue pour le jour du tri des brebis. Alors est-ce que tu peux nous dire et qu'est-ce qui va se passer dans les prochains jours ?
0: Et alors aujourd'hui on a ramené une grosse partie du troupeau à la bergerie pour pouvoir les trier. C'est-à-dire enlever celles qui monteront pas la montagne parce qu'elles sont malades ou boiteuses ou trop vieilles, donc elles vont rester à la ferme, celles-là. On va les marquer, on va leur poser une marque de peinture sur la croupe pour les différencier des brebis des autres troupeaux. Puis pour nous aussi, pour les différencier, parce qu'il y a une partie du troupeau qui est plein, c'est-à-dire qui était avec les béliers là jusqu'au fin du mois de mai, donc qui va annuler à l'automne. Comme ça, au mois de septembre, quand on montera les trier, et ben c'est assez facile de les trier. On descend les bleus cette année. Voilà. Et les dernières brebis redescendront aux alentours du 10 octobre. Donc c'est celles qui ont pas d'agneaux, celles qui ont plus d'agneaux. Voilà. Donc on va descendre une cinquantaine de brebis en début septembre et une centaine mi-octobre.
1: Comment vous allez les monter jusqu'au col d'Ornon ? Est-ce que vous allez toutes les monter d'un coup ?
0: On monte avec une bétaillère, en fait. On a un collègue du village qui a une grosse bétaillère qui l'accroche derrière son tracteur et on met tout le monde dedans, c'est le bus en fait, et les brebis, les chiens de protection, et c'est parti pour une heure et demie de transport jusqu'au village de Villaraymond. Voilà, on n'y va pas à pied parce que au printemps on a les agneaux, donc les petits agneaux ils sont pas capables de suivre une grosse transhumance. Et il faudrait 3 jours pour monter à pied à Villaraymond, ce qui serait faisable, hein. Dans le temps il faisait beaucoup plus long, mais nous pour des soucis d'organisation ou de facilité on y va en bus, c'est plus rapide.
3: Je crois que les humains ils font pareil.
0: Et alors après on a des brebis qui vont rester en bas parce que au début encore certaines ont des petits agneaux qui ont moins d'un mois, donc on va attendre qu'ils soient un peu plus gros pour qu'ils soient capables de marcher.

0: suffisamment à la montagne. Et puis, donc ceux-là, on les montrera au début juillet, je pense. Et puis, les béliers restent en bas. Nos brebis Lacone, qui vont être les futures laitières, vont rester en bas aussi. On a une cinquantaine de brebis qui vont rester en bas. Et les réformes, c'est-à-dire les vieilles, celles qui ont eu un problème, qu'ils peuvent plus produire, voilà, celles-là, elles vont rester en bas. Parce qu'on a aussi de l'herbe encore un petit peu à manger en bas et elles sont pas capables de suivre la montagne.
1: Est-ce que c'est le même rythme quand les brebis sont là-haut ou pas ?
0: Non, c'est pas le même rythme parce que une fois qu'elles sont parties, on en a quand même 170 quasiment qui partent à l'alpage. Donc en fait, il en reste une bonne cinquantaine, soixantaine en bas. Du coup, on fait des parcs moins souvent et on a moins besoin d'amener de l'eau tous les jours. On passe bien sûr comme les voir une fois ou deux par jour, hein, de toute façon. Mais on n'a plus 4 lots, 5 lots comme en ce moment. On n'a plus les petits agneaux à s'occuper. On a, voilà, c'est quand même plus tranquille. Après, c'est plus tranquille au niveau des bêtes, mais l'été, on fait aussi les foins, les moissons. Donc quand il fera beau, ben on sera bien occupé. Puis on a toujours des cochons dont il faut s'occuper. On a les chevaux, les chiens qui restent ici, le potager. Voilà, donc on a un rythme plus tranquille, mais c'est pas des vacances.
1: Tranquille, mais bien soutenu. Est-ce que les brebis, elles savent qu'elles vont partir, elles savent qu'elles vont revenir. Est-ce qu'elles ont un comportement différent aussi ?
0: Ouais. Là, ce matin, quand je les ai cherchées dans la parcelle, tout en bas, c'était clair qu'elles savaient ce qui se passait. En fait, elles sont parties en marchant de façon claire pour la montagne, quoi. Voilà. Et là, elles le savent. On les trie, on les marque. Elles savent que c'est la montagne, ouais. Allez.
1: Ça va, bien. Elles savent qu'elles vont avoir du grain pour être aussi contentes de venir ici.
0: Non, elles ne vont pas avoir de grain.
1: Ah non ?
0: Non, mais c'est leur maison, alors elles sont contentes d'arriver.
1: D'accord.
0: Ça leur rappelle des bons souvenirs de l'hiver avec du grain, du foin.
1: Et les chiens de protection, ils vont avec les brebis, les chiens de travail, eux, c'est les vôtres, ils restent ici.
0: Ouais, les chiens de travail, ils restent ici, parce que les bergers en ont 7, donc ils en ont largement suffisamment. Mmh. Donc eux, là, ça va être les vacances pour les nôtres, les chiens de travail, Urga, la Bosseronne et Cusco, le border. Et les chiens de protection, eh ben, il y a Voice, qui est une des deux jeunes marraines à Bruse, qui a 1 an et demi, qui va partir à l'alpage, qui va faire son premier alpage cet été. Et vont rester en bas Salam, notre Kangal, parce qu'il commence à être trop vieux. Là, il a 9 ans cette année et j'ai envie de le préserver. Ça va faire trop pour lui, l'alpage. Et la deuxième marraine à Bruse, la sœur de Voice, qui s'appelle Vanny, va rester en bas aussi parce qu'on va avoir un lot à protéger. Que ce soit à l'alpage ou ici autour de la ferme, on a besoin d'être protégé.
1: Et est-ce que les chiens, ils changent de comportement du fait d'avoir moins de brebis ?
0: Alors, de toute façon, les chiens de protection, il faut qu'ils restent avec des brebis parce que c'est leur famille, c'est comme ça qu'ils sont élevés, c'est-à-dire qu'ils sont dans le troupeau et leur refuge, c'est le troupeau. Ce qui les change surtout, c'est quand ils sont à l'alpage, c'est que en fait, il n'y a plus de filets comme nous ici. Nous, en bas, on met des filets électrifiés et on les garde pas, les brebis, elles sont en parc toute la journée. Alors qu'à l'alpage, c'est l'inverse. C'est la nuit, elles sont en parc pour les protéger, mais la journée, elles sont en libre. C'est-à-dire que les bergers les gardent et les chiens doivent apprendre que du coup, la limite, c'est le troupeau, quoi. Voilà. Donc, ils ont une autre dimension de la montagne.

0: Celle-là, elle a 90 000. Ah oui, pardon.
1: J'ai cru comprendre qu'il y a quelques années, vous n'aviez pas de chien de protection. Qu'est-ce que vous a apporté l'arrivée de ces chiens dans votre quotidien ?
2: La sérénité le matin.
3: C'est-à-dire,
2: clairement. C'est-à-dire que tu te dis pas le matin, putain, j'espère qu'il s'est rien passé. Ouais. Tu dis de toute façon, j'ai tout fait pour que ça se passe bien.
3: Ouais.
2: J'ai les chiens, j'ai les filets, voilà. Enfin, là, c'est pas que la sérénité le matin, c'est la sérénité tout court. Je peux encore en mettre plus, mais ça se passe bien.
1: Est-ce que ça serait possible pour vous de nous partager les expériences que vous avez vécues d'attaques de loups à la ferme et aussi dans les alpages ? Est-ce que les chiens de protection étaient présents ?
2: Alors sur l'alpage, ils étaient présents. Il y avait Salam et les autres chiens des éleveurs. C'était en pleine journée, en brouillard, à chaque fois, sans trop de dégâts. Et une fois, une vieille qui n'était pas rentrée, qui s'est fait bouffer, qu'ils ont retrouvée, mais c'est tout quoi sur l'alpage. Quoi. Et ici, la seule fois où il y a eu le plus de dégâts, c'est deux nuits d'affilée, les deux kangas sont revenus vraiment amochés. Et la deuxième nuit, 17 points de suture chacun, les oreilles percées, le nez percé, le doigt pied arraché, machin. Non, mais de toute façon, Salam, si j'avais jamais vu comme ça. Bon, quelques jours, il était abattu, il était pas bien, il était pas du tout.
4: Choqué quoi. Choqué,
2: ouais.
4: Et les brebis n'étaient pas. D'ailleurs, on s'était dit qu'ils étaient plutôt allés chasser. Ils étaient sans doute allés loin.
2: Parce que les brebis
4: n'étaient pas trop brassées. Ouais. Tu vois, c'était pas. Tu sentais. Ils disaient qu'il y avait une attaque. Il y a pas cette nuit-là, la nuit d'avant, dans mon village à côté. Donc d'accord. En fait, on sait que c'est.
2: Ouais. Que ça.
4: C'est là, quoi.
2: Ouais, il y a un chemin là-bas dessous qui passe. On a un parc avec des cochons là, et ils sortaient de là, quoi.
1: Et tu m'as dit tout à l'heure que t'étais investi sur ces questions entre les loups et les éleveurs. Est-ce que tu pourrais nous partager ton expérience ?
2: Oui, je suis référent Confédération Paysanne Gaulle-Isère sur la prédation. J'ai fait partie du bureau prédation de la Confédération Paysanne au niveau national. Et là, j'étais à la journée de présentation des études scientifiques du GNL il y a deux mois à Lyon. Là. Moi, je suis scientifique à la base, écologue. Donc, en fait, pour moi, c'est vachement important de savoir, de connaître. On avait bossé à l'époque avec Jean-Marc Landry, avec la conf. Et du coup, de voir ce qui se passe maintenant sur les études, c'est génial qu'ils aient réussi à mettre des colliers GPS sur les loups, des GPS sur les brebis. Ce que je dis toujours, et depuis des années maintenant, c'est quand tu sais, tu dors beaucoup mieux. T'es beaucoup moins inquiet et tu t'imagines beaucoup moins de choses dans ta tête. Tu dis, en fait, c'est comme ça. Et du coup, qu'est-ce que je peux faire pour que ce soit bien ? Voilà, le fait de savoir que le loup, il est là, il passe sous ma ferme. Bon, mais c'est vachement bien. Parce que du coup, j'ai des résultats aussi. Comme mes brebis ne sont pas attaquées. Le loup, il est là, mes brebis ne sont pas attaquées. Donc, ce que je fais, c'est sûrement bien. Bon, après, tu sais pas pourquoi. Il y a une fois où, là-bas en bas, mon parc, deux chiens et mes brebis. Un chemin, le parc du voisin, deux chiens et les brebis, et lui il s'est fait attaquer deux brebis dans la nuit, et moi mes chiens le matin ils étaient comme ça tranquilles.

0: D'autres bêtes, des fois, ils ont tendance à s'arrêter. Et c'est là que ça merde, quand ça s'arrête, parce que... Après, ça fuit dans quel sens pour aller.
1: À cause des vaches ou...
0: Ouais, parce qu'ils sont intéressés par les vaches aussi. Et du coup, c'est que là, faut penser. Dès que ça s'arrête, c'est...
1: Et les bergers, ils amènent aussi des chiens de protection ou juste des chiens de travail?
2: Non, les bergers, ils ont que leurs chiens de travail. C'est nous, les éleveurs, qui montons nos brebis et nos chiens de protection.
1: D'accord.
2: Donc nous, on monte une chienne et Guillaume et Marc montent deux, voire trois chiens cette année. Voilà. On a, là-haut, on aura un peu plus de 1000 bêtes. Et donc, trois chiens, quatre chiens, c'est nécessaire. On a aussi les bergers qui logent pas loin du troupeau, donc voilà, on met tous les billes de notre côté pour protéger notre troupeau efficacement.
1: Et à toi, ça te fait quelque chose de particulier de les laisser partir?
2: Ouais, c'est le moment où de relâche un petit peu. C'est une fois qu'elles sont parties, voilà, c'est le moment plus calme et elles sont de très bonnes mains. Donc je me fais aucun souci, je les lâche en totale confiance à mes bergers. Par contre, je suis super content de les retrouver à l'automne.
1: Ah oui.
2: Ça c'est vraiment quelque chose qui est... au bout d'un moment, elle me manque quand même, donc je suis bien content de les retrouver à l'automne.
1: Un petit mot de la fin.
2: Eh ben, c'est la 15e saison d'alpage, donc on espère que ça va bien se passer comme les 15 précédentes. On a fait un tour le jour sur l'alpage, on a pas mal d'herbes. Le départ est prévu la semaine prochaine, donc voilà, on espère que tout va bien se passer, que nos bêtes vont redescendre jolies de la montagne.
3: Nous vous présentons.
1: Voilà. La remontée des pâturages et les interviews ont eu lieu le 4 juin 2026.
3: Nous écoutons maintenant une musique, Paysanne, paysan, des Glottes rebelles, et c'est aussi l'hymne de la Confédération paysanne.

0: Vous êtes toujours sur Radio Dragon au 104.4 au 96.8 dans l'émission Bise de Matésine. Nous sommes en direct du Beau Monde et nous recevons Pierre et Benjamin de l'association Culture Bitacée et qui vont nous présenter un super festival.
1: Et bonjour.
2: Bonjour.
0: Donc, comment est né ce festival?
1: Alors, ce festival, il est né d'une idée un peu farfelue d'un des voisins de la Motte Saint-Martin qui a décidé d'apporter un peu de culture, un peu de folie dans un petit village de 450 habitants, un peu paumé quelque part en Matésine. Et du coup, il y a des voisins tout aussi tarés que lui qui ont bien aimé l'idée. Et du coup, l'aventure est née un peu comme ça.
2: Il y a 2 ans, tout pile, ou presque, et quelques mois. On n'est pas loin de nos anniversaires, finalement. On s'est dit qu'on aimait bien notre village, qu'il fallait y mettre... C'était un peu... Voilà, on a une commune, un grand jardin commun, et y mettre un petit peu de vie, rassembler tout le monde autour de célébrations. C'était une idée qui nous tenait à cœur, quoi.
0: D'accord.
1: Exactement.
0: Et pour l'organisation du festival, vous aviez déjà des contacts? Vous êtes dans la partie Est-ce qu'il y a des personnes où c'est le bouche à oreille?
2: On est globalement amateur. Hein.
1: Ah mais même complètement. Nous, enfin voilà, l'histoire, c'est la deuxième édition, donc on est un peu plus rodé qu'à la première. La première, on est parti de strictement rien, d'une idée. Donc voilà, même on va dire que l'idée du festival est arrivée bien avant l'idée de l'association. En fait, l'association a été créée en partie pour pouvoir porter le festival. Mais au fur et à mesure du temps, la première édition, les gens étaient contents, ça mobilise le village. Donc on a quand même du soutien de toutes parts, que ce soit les habitants, la mairie, tout ça. Donc plus le temps avance, plus les éditions avanceront, on espère, et plus le soutien, l'organisation, le public et tout ce qui va avec viendra. C'est un peu le rêve.
2: On espère qu'on a plus de chemin devant nous que derrière nous.
1: Exactement.
0: C'est un espoir qui est réaliste tout de même.
2: Mais c'est pour ça il faut. On compte sur la participation du public. On a une toute petite structure. On se met financièrement dans une situation un peu délicate et on est suspendu à la météo, à la venue des participants, du public, des jeunes, petits, grands, vieux.
1: Mais c'est ça qui fait c'est la part de stress qui fait que ça nous rend vivants.
2: On est bien vivants.
1: Sinon, il n'y a rien de marrant, sinon. Si tout était facile, ça serait, et puis on n'aurait même plus envie de le faire, quelque part.
0: D'accord. Et donc la population réagit très très favorablement.
2: Oui, a priori la population...
1: Si on part du village, effectivement, on a une sacrée bande de déjà nous d'amis et puis tout ce qui gravite autour, des gens, les gens du village apprécient. Globalement, la Motte Saint-Martin, c'est un endroit où les gens aiment qu'il se passe des choses. Il y a beaucoup d'habitants qui prennent ça, donc. On part avec une facilité là-dessus quand même en termes de notre commune réellement. Après sur ce qui est plus on élargit, plus on sait pas. Là d'ailleurs on va créer un panneau pour savoir d'où les gens viennent, qui mettent un peu leur de quel village, si c'est la région, si c'est, enfin voilà. Nous ça nous permettra aussi là-dessus d'y voir un peu plus clair
0: réellement. Oui, communiquer différemment. En fonction des réponses.
1: Exactement. Exactement.
2: C'est ça, faire des restitutions et savoir à qui on s'adresse, qui sont nos publics.
1: Bon, après, on le sait quand même, faut le dire, enfin, voilà, on a une programmation c'est tout public, donc forcément, on est un peu large. Mais voilà, on propose du spectacle vivant, c'est un art de rue comme on peut avoir à Aurillac, c'est des spectacles, du théâtre vivant, donc c'est quand même c'est particulier, ça reste, mais on sait que c'est quelque chose qui plaît à un grand nombre de gens, aux enfants, aux petits, aux grands, et donc normalement on se loupe pas trop quoi.
0: Donc la programmation, vous l'avez définie ensemble? Vous avez cherché des compagnies?
1: Exactement.
2: On cherche des compagnies. On est aussi ravis d'avoir, lors de notre première édition, été suffisamment appréciés pour qu'il y ait des compagnies qui nous cherchent en retour et qui nous proposent leur spectacle. C'est un exercice un peu délicat de construire une programmation, de choisir la chalandise qui ça va ramener, l'investissement, la technique, etc. Donc c'est un exercice auquel on se livre et qu'on développe et qu'on apprend à faire. C'est pas toujours très facile.
1: Ah oh non.
2: C'est pas toujours très facile, mais on espère qu'on a une programmation forte. On voulait la faire moins dense que l'année dernière, où les gens n'ont pas le temps de respirer de la journée. Et donc là, on s'est mis sur 2 jours. On a dit on va aérer, et puis finalement, on remplit petit à petit tout notre planning, et on va quand même offrir. Du coup, on a combien de spectacles? 12, 14, je sais pas.
1: On arrive sur les 14. Si on compte les 2 jours, on est sur 14. On est un peu plus chargé le samedi. Et pas du tout, parce que le dimanche aussi, en fait, on commence à être chargé. Donc, c'est cool. Et puis, c'est assez éclectique. Il y a du cirque, de la danse, du théâtre, de la musique, des concerts, du DJ. On a des gens qui font de la musique avec des légumes. On a d'ailleurs Stéphane Magnin qui était à votre chronique et à qui d'ailleurs je dis bravo parce que c'était magnifique cette petite chronique, qui sera là. Donc voilà, on a quelques surprises en plus de la programmation, donc ça va être une belle journée, deux belles journées bien remplies.
2: Mais oui.
0: Et vous avez des compagnies locales?
2: Essentiellement des compagnies locales.
1: Là pour le coup cette année, oui. On était local, c'est pareil, jusqu'au local. Local, parce qu'on a des compagnies qui sont de Grenoble, et après c'est vrai qu'on a là en compagnie de local, si on va être vraiment sur du local, on a les petits pas dans les grands. Oui. On a la compagnie Lézard qui fait du clown, on a Nash qui fait du beatbox clown, et si je ne m'abuse, en concert on a The Psycho. On a la Batou qui est libre, et on a DJ Flan qui sont locaux, mais qui on se réserve le droit de surprise parce qu'ils veulent se faire un peu anonymes.
2: On a Scan qui vient pas très loin, qui vient de Vars.
1: Et puis je crois qu'on a fait le tour des compagnies locales, ce qui couvre d'ailleurs la plupart du festival d'ailleurs cette année-là.
0: Bon. Oui, puis dans une diversité de d'art.
1: C'est le but, c'est exactement, ouais. c'est d'avoir vraiment quelque chose de très éclectique là-dessus. Donc on est content, non, pour le coup, on est content de cette programmation. Et on remercie d'ailleurs toutes les troupes et compagnies et artistes qui seront là. Parce que sans eux, eh ben nous, on n'est pas grand-chose, pas de festival, exactement.
0: Et sur l'organisation matérielle, l'accueil du public, la buvette, la restauration, vous êtes au top aussi?
2: Eh ben, ce sera au public de nous le dire. On espère être au top. C'est pareil, on a essayé le plus possible de s'appuyer sur des fournisseurs locaux. Notre bière, par exemple, vient du Trièves. Notre bière en quantité. Et je le dis, c'est la bière et la restauration qui nous font vivre. Hein. On le répète en passant aussi, les spectacles, tout le festival est à prix libre, enfin est à entrée libre, et les seules contributions pour les spectacles sont celles au chapeau, comme on dit. Donc prévoyez un peu de petite monnaie si vous venez pour les artistes. Et nous, ce qui nous permet de fonctionner, d'investir dans de la location d'équipement, dans tout ce qu'on va déployer pour l'accueil artiste, la décoration, etc. C'est vraiment ce que vous allez consommer au bar et au snack. On veut que l'événement soit accessible à tous, donc il n'y a pas de barrière financière, c'est important pour nous. Voilà, pour les spectacles. Donc il va falloir qu'on soit au top. On a prévu une offre de petite restauration FEMA. Les frites seront faites maison, minute.
1: À mon grand désarroi, mais c'est toujours meilleur, je suis assez d'accord là-dessus.
2: Mais voilà, falafel, taboulé, hot dog, bière blanche, limonade, ginger ale, vous aurez tout.
0: Vous aurez tout.
2: Et puis on a de quoi vous remplir les yeux et les oreilles aussi. Du coup, programmation.
0: Au niveau des horaires,
2: on commence tôt. On commence samedi matin, 10h30, le premier spectacle.
1: On ouvre les portes à 10h.
2: On ouvre les portes.
1: Pour ceux qui veulent anticiper un peu.
2: Voilà.
1: Ouais.
2: Bon, Il n'y a pas beaucoup de portes.
1: Il n'y a pas beaucoup de portes. Mais on ouvre nos cœurs à 10h. Et nos esprits.
2: Et nos esprits.
1: Et notre énergie et tout ce qui va.
2: Voilà. À 10h30 le samedi matin. Et on va, du coup, avoir une journée assez chargée jusque vers 2h du matin où on finit avec un DJ qui nous fera du zouk core pour les initiés. Voilà. Ça va bouncer, ça va zouker. Et on attaque le lendemain, le dimanche, on fait un brunch en musique, on va faire un réveil musculaire, tout ça, avec le Sous des Écoles qui nous propose le brunch. Voilà, donc on inclut aussi les autres forces vives du village. On essaye d'y mettre la jeunesse, les autres associations, et de faire une émulsion autour du festival et de ce moment de convivial. Voilà, pour nous accompagner sur ce dimanche jusqu'aux alentours de quoi ?
1: 18h maintenant. Ouais, 18h, il me semble que sur la programmation de 18h, c'est la fin de déroute.
2: C'est la fin de déroute.
1: Ouais, jusqu'à l'année prochaine.
0: Formidable. Au niveau de l'accès.
2: Oui.
1: Alors,
0: accès, parking.
1: Ah, on a un parking qui peut vous accueillir. On a des plans B.
2: On a quelques plans B. De toute façon, on ne va pas vous demander de venir à pied. C'est un peu compliqué.
1: À part pour ceux qui sont du village. S'il vous plaît, venez à pied. C'est vraiment pas très loin.
2: Ouais. Et comme le festival se tient sur la plaine, ce qu'on appelle la plaine, c'est le stade municipal en face de la piscine, c'est accessible. Le festival est a priori sans barrière physique, hein, c'est un terrain plat, donc accessible à tous.
1: Et puis on vous mettra des petits panneaux orange de partout aux alentours de notre village pour que vous sachiez...
0: Où est
1: quelle
0: la
1: route prendre
2: oui,
1: pour ceux qui ne savent pas. Mais normalement, il y a déjà pas mal de panneaux pour montrer à la Matésine qu'on est présent. Et puis après, la Motte Saint-Martin, ça commence à être connu.
2: Sinon, vous écoutez bien. Il y aura de l'écho, des rires, de la musique.
1: Il faut tendre l'oreille.
2: Le bruit des verres de bière qui se remplissent, tout ça, qui s'entendront jusque loin dans la Matésine.
0: D'accord. Est-ce que vous avez encore quelque chose à ajouter ?
1: Eh ben,
2: plein de choses.
1: Ouais, on pourrait rester jusqu'à très longtemps, nous, mais on va quand même vous libérer. Bah, déjà, vous dire merci à Radio Dragon de nous avoir accueillis déjà.
2: Oui,
1: merci à vous de nous offrir ce temps d'antenne.
2: C'est pas pour finir, c'est pour commencer. Mais
1: voilà.
2: Mais non, moi, je voulais rajouter un mot. On est une petite équipe. On fonctionne bien ensemble, mais on est quand même prêt à accueillir les bonnes volontés pour nous soutenir. Si vous voulez nous rejoindre, il y a des formulaires pour s'inscrire en tant que bénévole, participer et survivre avec nous à ce week-end qui sera dense. Voilà, si vous aimez tenir des comptoirs, accueillir du public, nous faciliter la vie, porter
1: des chapeaux,
2: des chapiteaux, monter, démonter des enceintes, des gradins, etc. On sera toujours preneur de quelques bras et de grands sourires.
1: Moi, personnellement, la seule chose que j'ai ajouté, c'est à partir de maintenant, si vous étiez pas au courant qu'il y avait un festival à la Motte Saint-Martin le 13 et 14 juin, vous allez sur votre agenda, vous bloquez cette date. Si vous avez quelque chose d'autre, c'est pas grave, ce sera toujours moins bien que ce festival. Donc, vous rebloquez la date et puis on serait tellement heureux de vous accueillir avec de grands sourires, des frites, des bières, de la musique.
2: Du soleil.
1: Et du spectacle et du soleil, parce que le temps apparemment est avec nous
0: fixe.
1: Une fois de plus, on a invoqué le ciel. Tout devrait bien se passer.
2: On a fait des danses du soleil régulièrement.
1: Exactement.
0: Voilà.
1: Et puis ce sera le mot de la fin.
0: Presque. Merci à vous deux, donc Pierre et Benjamin. Est-ce que vous pouvez nous présenter la musique que vous avez choisie?
1: Ah, bien sûr. Alors ça, ce sera un des groupes qui sera sous le chapiteau le samedi à 23h, si je ne m'abuse. Mais venez, pour ceux qui ne seront pas déjà sur place, venez à 22h, histoire d'écouter ceux d'avant, 20h et puis ceux d'avant. Donc c'est High Blues, Adrastia. Du titre éponyme de leur album. Bonne écoute.
2: Bonne écoute. Et à samedi et dimanche.

0: non, c'est à toi.
1: Petit problème technique avec le iPhone, excusez-nous. Et Myriam qui reprend le micro.
0: Donc vous êtes toujours sur Radio Dragon 104.4, 96.8 dans l'émission Bise de Matézine, le deuxième mardi du mois de 18h10 à 19h30 et elle est rediffusée le mercredi à 13h. Nous sommes au Café Beau Monde et nous poursuivons notre émission avec les infos de la radio.
1: Oui, les infos de la radio. Je suis aujourd'hui novice, animateur, technicien, et puis prendre un peu en route. Je m'excuse auprès des auditeurs. Mais voici les infos de la radio. Donc, premièrement, le vendredi 12 juin de 14h à 16h, il y a une formation aux techniques de l'interview et à l'utilisation d'un enregistreur Zoom avec des bénévoles du collectif d'accueil des réfugiés en Matézine, le CARM, au studio de la radio à Mainz. Si vous souhaitez vous joindre à nous, n'hésitez pas à appeler au 09 80 83 62 78. Je répète, 09 80 83 62 78. Autre information de la radio, Assemblée générale lundi 29 juin de 18h à 20h. Venez soutenir ou mieux connaître votre radio locale préférée à l'occasion de l'Assemblée générale de l'association. C'est à l'espace culturel de Mainz sur le thème « Une radio qui rassemble ». Elle sera suivie d'un apéritif. Du 15 au 17 juillet 2026, bivouac radio au camping des Forts à Valjouffré avec Radio Campus Grenoble. Au programme, mercredi 15 juillet, 21h, 22h30, séance d'écoute sous les étoiles. Venez vous installer confortablement dans une chaise longue sous les étoiles et écouter des œuvres sonores diverses, fiction, docu, surprise. On s'occupe des chaises longues, amenez votre couverture. Jeudi 16 juillet, 9h30, 12h30 et 14h30, 17h30. De même, vendredi 17 juillet, 9h30, 12h30, 14h, 19h. Atelier d'initiation radiophonique. Durant ces deux jours, nous vous proposons d'apprendre ensemble à faire de la radio. Trouvons un sujet sur lequel nous souhaitons palabrer. Apprenons à nous servir du matériel. Partons en reportage. Interviewons petits et grands. Échangeons sur comment animer en vue de la création d'une émission qu'on enregistrera ensemble le lendemain soir. Sur inscription, tout public à partir de 10 ans. Je tourne ma page, les infos sont longues ce soir. Vendredi 17 juillet à 18h. Donc toujours au camping des Forts, émission radio en public. Vous assisterez à l'enregistrement d'une émission live concoctée par des apprentis reporters, tout public. Donc le travail fait la veille et la journée même. L'équipe salariée de la radio tient des permanences à la mûre tous les mardis de 16h à 18h au Café Beau Monde. Rendez-vous mardi 16 juin pour la prochaine. Enfin, si vous souhaitez présenter un événement ou autre, ou dans l'émission Bise de Matézine le deuxième mardi du mois, à partir de 18h10, contactez-nous à l'adresse mail radiodragon@.vron.org ou par téléphone 09 80 83 62 78. Je répète, 09 80 83 62 78. Vous pouvez également nous laisser un message qui présente votre événement. Nous le diffuserons dans l'émission Au cœur du dragon ou dans l'émission Bise de Matézine. Et je passe la parole à Myriam.
0: Donc, nous allons écouter encore une prise de son d'Anastasia qui concerne David Rebaud, qui expose en ce moment dans les locaux du Café Beau Monde. et je vous laisse sans plus attendre.
2: David, est-ce que tu peux te présenter et présenter le lieu où on est ?
3: Bonjour, donc nous vous parlons du Beau Monde, du Café Beau Monde, qui est dans le lieu dit château de Lamure, à gauche de la chapelle. Je suis enseignant au collège Louis Maubéret, en histoire géo. Et ma deuxième activité, le week-end, les vacances, c'est illustrateur.
2: Alors tu vas être ici au Beau Monde pendant un mois entier, donc aujourd'hui c'est le vernissage.
3: Il me semble qu'on décroche le 3 juillet, donc au début des vacances scolaires.
2: Tu es ici pour une exposition de peinture. Est-ce que tu peux nous dire le type d'art que tu fais ?
3: Alors cette exposition, je l'ai appelée Visage 3 parce que c'est la troisième fois que je présente des visages. C'est en termes de médium, il y a beaucoup de choses. Hein, c'est beaucoup. Donc je fais un peu de la tambouille, hein, on n'est pas du tout puriste. Alors plus récemment, j'utilise des grandes toiles de 1 mètre par 2. Donc là, je fais à l'acrylique essentiellement. Puis les productions plus petites, elles font 10 cm sur 20 à peu près. Et elles sont surtout à base d'aquarelle. Et j'expérimente aussi du papier huilé. J'huile mes papiers après les avoir dessinés. Donc il y a des fois des surprises, bonnes ou mauvaises. Et là, j'espère avoir mis les bonnes surprises.
2: J'ai vu qu'il y avait beaucoup de visages d'enfants. Quoi ce sujet-là et où tu trouves tes modèles ?
3: Alors les modèles, je voyage pas mal sur Internet et donc je pars toujours d'un visage existant dont le regard m'interpelle ou etc. Et puis ensuite, en général, je laisse vivre un peu le visage, c'est-à-dire que c'est pas du portrait, c'est vraiment du visage. En fait, le modèle me sert surtout de structure au départ et après je le laisse vivre. Et pourquoi des enfants ? Déjà, je suis très attaché à mon enfance, à mes souvenirs d'enfance. J'ai été animateur, prof. C'est vrai que le contact avec la jeunesse, avec cette forme de liberté, de curiosité, qui passe notamment par le regard, émerveillé. Alors, souvent, on me dit que je fais des visages tristes, parce que l'enfance et l'adolescence, c'est pas tous les jours drôle. Et puis, il y a aussi des personnages de vieux briscards. Il y a des dames, des messieurs, voilà. Et j'aime bien qu'ils soient très métissés. J'ai grandi à La Réunion. Et déjà, la couleur importe peu, donc j'aime le mélange des couleurs. Là encore, je laisse le visage aller où il me porte.
2: Moi, quand je suis rentrée dans le Beau Monde, j'ai vraiment été impressionnée par l'intensité des regards et surtout cette jeune fille. Qu'est-ce que ça fait de dessiner un visage aussi grand ?
3: Eh ben, je dirais que c'est exactement la même émotion que dessiner un paysage, parce qu'un visage, c'est un paysage en miniature, hein, des creux, des bosses. Et puis dessiner un visage, c'est une manière de voyager avec elle pendant un moment, se perdre dans un paysage, parce que comme je pars de photos, à un moment, je connais intimement les traits de la personne. Puis au bout d'un moment, comme je disais tout à l'heure, je m'en éloigne et je laisse libre le visage d'être ce qui sera à la fin, en fait. Voilà, j'adore ça, le fait de laisser vagabonder le trait, quoi.
2: Est-ce que tu souhaites rajouter un petit mot pour la fin ?
3: Un petit coup de pub pour le Carme qui va fêter ses 10 ans la semaine prochaine. Mmh. et qui donne lieu à un concert dessiné et à un livre qu'on va présenter aussi.
2: Est-ce que tu peux nous donner plus d'informations sur cet événement ?
3: Alors, il aura lieu à la salle communale de la Motte d'Aveillans le 6 juin. Alors, c'est tous les deux jours, samedi, dimanche. Il me semble que vendredi soir, il y a quelque chose aussi. Allez voir le menu sur les réseaux. Et en ce qui concerne le concert dessiné et la présentation du livre, c'est à 18h le samedi. Et le lendemain, je dédicace.
2: Eh ben, merci beaucoup.
0: Nous avons toujours au Café Beau Monde, le vendredi 12 juin à 20h, un spectacle, disons que c'est les états d'âme d'une héroïne. Je n'en dirai pas plus pour pas déflorer le sujet. Vous avez aussi le jeudi 18 juin à 18h un accueil des nouveaux bénévoles pour les informer du fonctionnement du café. Nous avons aussi des événements qui se passent dans d'autres lieux. Lamure Cinéma-Théâtre nous propose un concert de Trame des Balkans, qu'on ne présente plus, qui est un groupe qui propose de la musique de pays de l'Est assez jazzy. Ensuite, nous avons le gala des Petits Pas dans les Grands, donc la compagnie de danse de Lamure, avec des représentations ado-adultes et des représentations enfants. Donc tous ces gens sont sur scène pour le plus grand régal des spectateurs. Je rappelle bien sûr le festival porté par l'association Culture Bitacé. Et aussi, nous avons Puisard qui, dans les locaux de la chapelle Notre-Dame-des-Neiges de Suville, rend hommage à sa fondatrice, Betsy Péquignot, qui est disparue l'année dernière. Pour cette émission, nous avions pour thème le pastoralisme, avec Suzanne Forêt, directrice, chef de secteur pour le parc national des Écrins Valbonnet-Oisans, Stephen Magnin pour la voix du poème, une petite chronique poétique qu'il prépare à partir du thème de l'émission pour chacune des émissions. Nous avons eu le reportage d'Anastasia sur la ferme de la Roisonne avec Cathy et Julien. L'association Culture Bitacé, organisatrice du festival Art de rue, Déroute 2e édition, avec Pierre et Benjamin. Et enfin, les nouvelles de la radio, énoncées par Michel, et l'agenda, par moi-même. Merci à tous les participants et à bientôt.

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Le baiser d'hypnose, une émission de Radio Dragon faite pour trouver le sommeil et que ce soit un bon sommeil. Deux exercices avec un entracte culturel. Le premier exercice s'appelle l'étirement de la posture du bâton. C'est toujours intéressant de travailler une posture assez complètement parce que lors de l'endormissement, eh bien, on se concentrera sur la posture. La minute culturelle va être une petite réflexion sur la méditation et l'endormissement, essayer de rapprocher les deux et de comprendre dans quelle mesure les techniques de méditation, qui sont élémentaires, se retrouvent, peuvent être utilisées lors de l'endormissement. Et on terminera par un exercice sur les chakras qui s'appelle le repos dans la caverne, un exercice sur les chakras qui ne dit pas son nom. Donc, il n'y a pas à se prendre la tête. Néanmoins, c'est bien de ça dont il s'agit. L'étirement dans la posture du bâton. Tu t'allonges sur le dos, les jambes jointes, les bras le long du corps. Jambes jointes, les bras le long du corps. Et tu prends conscience de la sensation globale du corps en train de respirer dans l'espace. Point de départ. 2-3 inspire, expire. Donc je dis jambes jointes, bras le long du corps. C'est pour ça que ça s'appelle la position du bâton. Et sur une inspiration, tu contractes fermement la jambe droite. Sur une inspiration. Et tu tiens quelques instants, poumon plein. Tu contractes. Tu gardes la contraction. Et en expirant, tu relâches complètement toute la jambe. Et là, une petite évaluation, tu ressens la jambe de l'intérieur. L'intérieur, c'est-à-dire à partir de l'os, avec chaque souffle. Juste la sensation de la jambe en train de respirer. Donc on va répéter avec la jambe droite pour être bien sûr. Hein. Donc sur une inspire, tu contractes fermement toute la jambe droite. Tous les muscles que tu peux contracter, tu les contractes. Tu tiens quelques instants à poumon plein en gardant la contraction. Et en expirant, tu relâches doucement toute la jambe. Et cette jambe, tu la ressens de l'intérieur, avec chaque souffle. La sensation de la jambe en train de respirer. Tu l'observes. 2-3 cycles, inspire, expire. Et on va recommencer l'exercice avec la jambe gauche. Donc, elle inspire, tension, rétention, contraction, tout ce qu'on peut. Et elle expire, doucement, lentement, profond relâchement. Une petite observation de la jambe en train de respirer. Observation de l'intérieur. Et on va faire comme ça avec les membres. Le bras gauche. Elle inspire, on contracte le bras gauche de partout, autant qu'on peut. Poumon plein, ça reste contracté. Et là, doucement, on va relâcher, expirer, et en expirant, ça se relâche doucement. Doucement et complètement. Et ce complètement, on s'en assure en faisant 2-3 cycles, inspire, expire. Le bras droit inspire, ça contracte tout ce que ça peut contracter. On tient un petit peu et on relâche doucement
et le souffle et la contraction. Pareil pour le tronc. Inspire, on contracte le tronc, les muscles du tronc. Sans trop de violence quand même. Sans trop de violence quand même. L'important est de contracter, de sentir la contraction. Et à l'expire, on relâche tout ça doucement. Maintenant, le cou et le visage. En une seule passe. Le cou et le visage. À l'inspire, on contracte les muscles du cou, on contracte les muscles du visage, on contracte les muscles du crâne, de la nuque, etc. Sans violence quand même. Mais on contracte. Et on reste contracté un petit peu de temps. Viens l'expire, viens la détente. Et puis, avec tout le corps. Avec tout le corps, tu prends une grande inspiration. Tu tiens un poumon plein. Et tu laisses tout le corps se contracter, se raidir. Les jambes se pressent l'une contre l'autre et les deux bras contre le corps. Là, le bâton, il est dur, il est ferme, il est contracté. Tu tiens quelques instants, sans forcer toutefois. Et puis tu expires, et puis tu relâches tout. On le fait une deuxième fois. Tu inspires. Tu prends une grande inspiration. Donc, et à poumon plein, eh bien, tu contractes. Tu laisses tout le corps se contracter, se raidir. Les jambes se pressent l'une contre l'autre. Les bras se pressent contre le corps. Tu tiens quelques instants en tension. Sans forcer néanmoins. Et puis doucement, tu expires, doucement, tu relâches tout. Et si tu as la place, tu vas essayer de faire la même chose, bras tendus en arrière. En arrière, c'est-à-dire dans le plan du corps au-dessus de la tête. Tu entrelaces les doigts. Tu tournes les mains. Les paumes opposées au corps. Et tu tiens le souffle à poumon plein. Tu étires le corps au maximum. Tu pousses l'espace devant avec les pieds, l'espace derrière avec les mains. Tu laisses le corps se cambrer. Sans te faire mal néanmoins, mais ça doit être contracté quand même. Et doucement on expire. Doucement tu ramènes les bras à la position initiale. Et tu synchronises le mouvement du corps et du souffle. Va recommencer plusieurs fois l'exercice. Si tu n'as pas la place pour tirer les bras, tu les croises au-dessus de la tête. Et en agrippant bien chaque avant-bras avec l'autre main. De façon à pouvoir prendre appui sur ce verrou. Pour étirer le corps. Donc, tout ça c'est en place. À l'inspire, on raidit le corps, mais on le cambre tellement il est raidi. Presque le tétanos. Et là, eh bien, quand les poumons sont pleins, quand le corps est raidi, tu prends conscience de l'espace qui est immobile, dans lequel ça se déploie tout ça. Et dans ce même espace, eh bien, le souffle se lâche doucement, le corps se lâche doucement. Et l'espace, eh bien, l'étirement, la sensation de l'étirement y a pris place. Et de même, l'espace sans tension du relâchement prend place dans ce même espace. Donc je répète si ça n'a pas forcément été clair. Donc on contracte, tu as compris, on tend le corps, etc. Et ça c'est dans un espace
qui existe autour, dont tu peux prendre conscience. La tension du corps, eh bien, peut te permettre de, par différence, bien prendre conscience de cet espace, qui lui n'est pas sensible à tout ça, n'est pas concerné par cette tension. Et de même, quand tu vas relâcher dans cet espace qui est le même. Voilà. Donc, pour peut-être insister, tu laisses le corps s'étirer en inspirant, et en même temps, eh bien, la conscience embrasse tout l'espace autour, tout l'espace infini, dans toutes les directions. Essaie de tenir un petit peu, simplement, cette tension, simplement pour bien prendre le temps de sentir cet espace infini. Et tu relâches. Et tu savoures. Et là, tu demeures parfaitement immobile dans cette saveur. Tu laisses apparaître l'intention de répéter l'exercice, mais tu ne le fais pas. Tu n'amènes pas les bras en arrière, tu n'essayes même pas d'avoir la sensation des bras qui se lèvent. Mais tu as l'intention néanmoins de répéter l'exercice. Et tu prends bien le temps de ressentir la force de cette intention. De ressentir l'énergie de cette impulsion première, le jaillissement de ce pouvoir, et tu vas t'immerger totalement en lui. Laisse-le te remplir, te déborder, infuser. Ressens la vie pure à l'œuvre. Prends conscience que tu es la vie et aussi le témoin. Endormissement et méditation. Nous l'avons déjà évoqué, dit et redit, c'est le corps qui dort. Et le mental ne fait que suivre. Bon, à ceci près que le mental joue bien souvent un rôle perturbateur. Si l'on veut que le mental contribue à un bon sommeil et à un endormissement facile, eh bien, il faut aller chercher du côté des techniques de méditation. Classiquement, il y a deux modes de méditation, qui sont la vision pénétrante et la concentration. La vision pénétrante consiste à accueillir tout ce qui vient, sensations, pensées, etc., mais à ne pas s'y attacher. La concentration consiste à fixer son attention sur un support particulier, tel la flamme d'une bougie, une figure géométrique, etc. La pratique de la concentration est plus exigeante que celle de la vision pénétrante. Aussi commence-t-on souvent par la vision pénétrante, de façon à prendre ses marques. Et quand tout est calmé, on peut alors en venir à la concentration. Un tel scénario constitue une bonne base de support à l'endormissement, à savoir partir d'un mental qui se balade et le conduire progressivement vers un état de concentration propice à l'endormissement. Dans le zen, on dit que pour méditer, il suffit de s'asseoir. Cette pseudo-boutade veut dire deux choses. D'une part, que la posture joue un rôle important, suffisamment important pour qu'on puisse lâcher prise sur tout le reste. Il en va de même s'agissant de l'endormissement. On pourrait dire, pour s'endormir, il suffit de se mettre sur le dos. Retenons-en qu'il faut partir du bon pied
c'est-à-dire adopter d'emblée la position savasavane, dite du cadavre, quitte à l'aménager à sa convenance. Adopter cette position et la goûter en tant que telle. On peut même s'offrir un temps de relaxation. Alors venons-en à ce fameux mental qui, a priori, part dans tous les sens. Eh bien, c'est comme dans la vision pénétrante. On l'accepte. On l'accepte, mais on en prend conscience. On en prend conscience, mais la consigne est néanmoins de ne pas se laisser embarquer par ses pensées. L'erreur serait de croire qu'on peut maîtriser quoi que ce soit. Un autre proverbe du Zen dit « Le mental, c'est comme un cheval fou dans un enclos. Prétendre le maîtriser, c'est comme mettre un deuxième cheval fou dans le même enclos. » Il faut donc trouver autre chose. Or, nous avons la chance d'avoir un corps qui respire. Et voilà le support qui nous permet de nous concentrer. Se concentrer sur notre corps nous fera oublier notre mental. Il se calmera alors de lui-même, sans effort, sans même qu'on y pense. Mais se concentrer sur le corps ne se fait pas tout seul. Mais la respiration, elle, suscite des sensations. Et des sensations qui constituent un parfait support de concentration. Et de plus, nous pouvons faire varier la respiration de beaucoup de façons, dans son rythme, sa profondeur, à l'endroit où elle se situe, etc. Alors quand l'attention échappe, eh bien, il ne faut pas hésiter à faire varier la respiration, par exemple, l'amplifier, de façon à maximiser ses sensations. Notre précision, se concentrer sur la respiration implique de le faire sur plusieurs souffles. Par exemple, par séquence de 16 cycles inspire-expire. Mais notre mental peut toujours échapper à cet effort de concentration. Et le recours ultime est la récitation intérieure d'une formule simple, un mantra. Alors couramment, on récite intérieurement toujours So-Ham. So à l'inspire, Ham à l'expire. L'endormissement en tant que tel reste, c'est-à-dire l'atténuation progressive de la conscience, reste un moment fascinant. Classiquement, normalement, je dirais, on entre dans le sommeil par le rêve. Tant que dure l'état de veille, la conscience est faite de pensées dont on a la maîtrise. On peut rappeler des souvenirs, les évacuer, etc. On peut transformer ces pensées. En revanche, quand on s'endort, eh bien, on est spectateur des pensées qui s'élèvent dans le champ de la conscience. Ça ne dure pas longtemps, mais c'est intéressant de découvrir, de se rendre compte à quel moment ça se passe. Alors cette façon de s'endormir, c'est-à-dire des pensées qui de maîtrisables deviennent non maîtrisables parce qu'on entend le rêve, eh bien, quand on travaille cette entrée dans le sommeil à travers un état de concentration, eh bien, ça ne se passe pas comme ça. C'est-à-dire qu'on est concentré et puis on perd conscience. Alors néanmoins, c'est toujours intéressant d'avoir un repère qui nous accompagne. Et ce repère, eh bien, c'est précisément la récitation du mantra. C'est-à-dire, arrive un moment où
on est à peine conscient du mantra et de rien d'autre. Et là, on s'endort.

exercice a pour nom le repos dans la caverne. Donc tu observes le léger mouvement de l'abdomen sur chaque souffle et le massage interne de toute la région solaire, plexus solaire et en dessous. C'est automatique, ça se fait tout seul à chaque souffle, ça se fait sans effort, sans pensée, sans image, sans réciter un mantra. Juste la sensation, juste la saveur. Et maintenant tu vas inspirer par le sommet de la tête et expirer par le nombril. On va faire ça plusieurs fois. Inspirer par le sommet de la tête, on fait descendre l'air au niveau du cœur, au niveau de la poitrine, et on expire par le nombril. On inspire par le sommet de la tête, on peut sentir une petite sensation de fraîcheur, et on expire par le nombril. On peut aussi ressentir une sensation de fraîcheur. Au rythme normal de ta respiration. Tu inspires par le sommet de la tête et tu expires par le nombril. Tu ne réfléchis pas. Tu vis simplement la sensation d'écoulement. Le flux de chaleur, le flux de vibration, d'énergie, etc. Réfléchis pas. Sensation. Inspire par le sommet de la tête et expire par le nombril. Sensation d'écoulement, de chaleur, on l'a évoqué, d'énergie. Et on va continuer en inspirant toujours par la fontanelle, mais en expirant maintenant par le centre du cœur. Donc pareil, pas de pensée, pas d'image, juste la sensation du flux qui s'écoule. Tu prends le temps de bien ressentir. Donc tu inspires par le sommet de la tête, ça descend, et tu expires par le centre du cœur. Inspiration par sommet de la tête, sensation d'écoulement, etc., de fraîcheur ou de chaleur, et tu expires par le centre du cœur. On continue encore un peu, on inspire toujours par le sommet de la tête, et expiration par le centre du cœur. Pas de pensée, pas d'image. Inspire, ça descend, on expire, ça sort, au niveau du cœur. Et puis on va continuer un peu comme ça, mais cette fois en expirant par le centre de la gorge. Même scénario, on inspire par le sommet du crâne. Ça descend simplement dans le crâne et ça sort au niveau de la gorge. C'est peut-être un peu plus rapide, ça n'a pas d'importance. Donc, sensation, ça rentre, ça inspire et ça expire par le centre de la gorge. Maintenant, on va faire ça entre les sourcils. Donc, ça va être plus court. Peut-être un peu plus difficile parce qu'on n'y est pas du tout habitué. Néanmoins, le principe est le même. Inspiration par le sommet du crâne et expiration par le centre de la tête, entre les sourcils, plusieurs fois. Inspiration, expiration. Le plus facile, d'après moi, c'est de sentir l'air qui entre par la fontanelle et qui sort, sans se poser la question de ce qui se passe entre les deux. Inspire par le sommet de la tête et on expire entre les sourcils. Maintenant, on va descendre, on va redescendre la gorge. Donc, pareil, la même chose plusieurs fois. Inspiration. Sommet du crâne, expiration au creux de la gorge.
Inspiration, sommet du crâne, expiration, creux de la gorge. Voilà, une fois, deux fois, trois fois, et de nouveau. Tu inspires par le sommet du crâne, et là, centre du cœur, expiration, centre du cœur. Juste la sensation du flux, de l'écoulement. C'est peut-être plus facile. Mais pose pas trop de questions. Inspiration, sommet du crâne, expiration, centre du cœur. Et maintenant, on va rester un peu plus dans le cœur. Et sentir que tu inspires et expires à partir de ce centre seulement. Inspire, expire simplement au niveau du cœur. Ça inspire au niveau du cœur, ça expire au niveau du cœur. Et une respiration naturelle, fluide, sans pause, sans à-coups, et sans chercher à faire trop bien. Ça doit venir finalement assez naturel. Donc, le faire plusieurs fois, avec soin, inspiration, expiration, ou dans le centre du cœur. Et on arrive à la caverne. Tu vas laisser le souffle te plonger dans la caverne du cœur. Comme si tu pénétrais une grotte sombre, une grotte noire. Et le souffle, en suivant le souffle, eh bien, c'est un petit peu comme si tu explorais, tu progressais dans une grotte, dans une caverne située au niveau du cœur. Donc, physiquement, eh bien, si je puis dire, tu continues à respirer dans le centre du cœur. Et en même temps, eh bien, tu as la sensation de t'enfoncer dans cette caverne. Et de t'y enfoncer vraiment, c'est-à-dire tu es bien dans la caverne. Tu n'es plus en train d'entrer, tu es dans la caverne. Et ça grâce au rythme du souffle, d'inspire et d'expire. Tu ne fais rien, mais tu ne cherches pas non plus à ne rien faire. Tu fais rien naturellement. Et tu demeures ici et maintenant tel que tu es dans cette caverne. Le souffle, il fait ce qu'il a à faire. Il va, il vient. Mais toi, tu es dans cette caverne. C'est tout. Tu vas savourer. C'est un repos. Repos total. Un repos sans pensée, sans image. Tu laisses un petit peu, tu laisses même complètement ce qui vient de se passer. Voilà. Et tu peux laisser l'impression demeurer, se transformer, mais surtout, tu ne fais rien. Et peut-être que le sommeil va venir, et maintenant, peut-être plus tard, mais cette sensation de la caverne, eh bien, c'est la sensation qui correspond, c'est une image, sensation-image du sommeil. Ainsi s'achève le baiser d'hypnose proposé par Radio Drago, en te souhaitant une bonne nuit.

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